0: Alors pour le costume féminin, au XIIe siècle, le haut de la robe, appelé cotte, C-O-T-E, est ajusté près du corps. Les pièces de tissu qui forment l'arrière et le devant du vêtement sont coupées d'après la forme voulue, puis lacées sur les côtés ou le devant. La jupe, qui traîne jusqu'au sol, se termine par des bandes décoratives rigides qui assurent l'ampleur du vêtement. La taille basse est soulignée d'une ceinture. Par-dessus la cotte, les femmes de la noblesse portent souvent un vêtement somptueux, sans manches ni ceinture, appelé surcot, S-U-R-C-O-T. Au XIIIe siècle, ce vêtement excessivement long doit être relevé pour marcher. La cotte, toujours portée sans ceinture, allonge et reprend de l'ampleur. Le mantel, coupé en demi-cercle, est attaché en avant avec une fibule ou retenu par un cordon ou une chaîne reliant deux disques décoratifs. La fibule est une broche avec laquelle on attache le vêtement. Le costume civil à l'époque romane. Les nombreuses expressions artistiques romanes, telles que la sculpture monumentale, taillée dans des architectures religieuses en plein essor, Sainte-Madeleine de Vézelay, Saint-Cernin de Toulouse, les cathédrales de Chartres, de Clermont et d'Autun, les rares fresques préservées, Saint-Savant-sur-Gartempe, Berzé-la-Ville, Saint-Nicolas de Tavan, les vitraux, Chartres, Le Mans, Saint-Denis, Poitiers, les enluminures de manuscrits, les évangélières, l'Apocalypse de Saint-Sever, et enfin les premiers sceaux aujourd'hui conservés aux archives nationales, fournissent de nombreux exemples de représentations humaines et vestimentaires très instructives pour le domaine étudié ici. Elles nous renseignent sur le costume de l'époque romane, resté en grande partie comparable à celui des Carolingiens, du moins de la fin du Xe au milieu du XIIe siècle. Seuls les noms désignant les pièces de vêtements changent, suivant la naissance et l'évolution de la langue romane. De nouveaux termes apparaissent, sans pour autant correspondre à une modification de forme ou à une création. Allongement du costume. À partir du milieu du XIIe siècle, vers 1140, un changement de fesses opère dans le costume français. Le port de vêtements longs, jusqu'ici limité à la cour royale et aux personnes aisées, se généralise chez le peuple, les ouvriers et les militaires qui lui préféraient auparavant un costume court, plus commode. Cette uniformisation du costume long se rattache à plusieurs phénomènes. L'expansion de la religion chrétienne s'accompagne de la diffusion du costume liturgique, dès l'origine long et ample, ainsi que de celle du costume monastique, puisé dans celui du peuple, en partie reste long. D'autre part, la société française, désormais basée sur un régime féodal, est dirigée par de grands seigneurs puissants, entourés de gens de guerre, les chevaliers, milites en latin. Mais cette nouvelle classe dominante, désignée par le terme de noblesse, la recherche de l'élégance et de la fantaisie vient renouveler le costume. On remarque des excès dans l'allongement des vêtements. Très longues traînes, surtout chez les femmes. Mode des vêtements longs, des cheveux longs et d'une barbe pendante chez les hommes. Ainsi qu'un luxe immodéré, imprégné des goûts orientaux chez les deux sexes. Alors les tuniques, chins et bliots. Chins, ça s'écrit C-H-A-I-N-S-E et bliots, B-L-I-A-U-D. Depuis le Xe siècle, les deux pièces principales de l'habillement des hommes et des femmes sont le chinze et le bliot. Comme chemise de dessous, on revêt à même le corps le chinze, longue tunique en lin, à manches terminées par de hauts poignets serrés. Le bliot, dont le nom s'est peu à peu substitué à celui de gonelle, correspond au même type de tunique de dessus. À manches longues, amples ou étroites et au buste plus ou moins ajusté, ce vêtement ceint à la taille est porté par tous. La longueur de la jupe varie tout en restant généralement plus courte que celle du chins qui dépasse. Courte et évasée chez les ouvriers et les paysans, elle est longue chez les femmes et mi-longue chez les hommes. De laine ou de soie, cette tunique reçoit en décoration des morceaux d'étoffe cousue, des broderies et des galons. Le bliot féminin, de même forme jusqu'au XIIe siècle, s'ajuste encore davantage au corps à la fin de ce siècle, au point de mouler le torse. Il se compose alors de deux parties, le jupon, G-I-P-O-N, et la jupe. Le jupon, en guise de corsage, est confectionné dans un tissu souple et gaufré. Il se lace dans le dos ou sur les côtés. La longue jupe tombe sur les pieds en de petits plis. La ceinture, du fait de cette forme collante, devient visible. Très longue, elle enserre d'abord la taille, puis s'enroule une seconde fois autour des extrémités pour venir se nouer devant sur le bas-ventre, les deux extrémités pendant. Cette ceinture se constitue d'une cordelière de soie, de laine ou de maille, ou bien d'une lanière de cuir tressé. Les statues-colonnes des portails de la cathédrale de Chartres représentent ce type de bliot féminin. Élargissement des manches. L'allongement général des vêtements touche également la forme des manches. À partir du milieu du XIe siècle, les manches des tuniques de dessus, moulantes dans le haut du bras, s'évasant de plus en plus sur les avant-bras des femmes élégantes, laissant apparaître celles du chins. Allongées et élargies, comme des entonnoirs, les extrémités sont nouées afin de ne pas traîner à terre. L'hiver, des vêtements intermédiaires se placent entre le chins et le bliot. Le doublé, avec ou sans manches, est constitué de deux épaisseurs de toile de lin et descend jusqu'aux cuisses. Le pelisson, sans manches, est une pelletterie cousue entre deux morceaux de tissu. Les vêtements de dessus. Les manteaux n'ont pas subi de modifications depuis la période précédente. La chape, fendue et attachée devant sur la poitrine, et la chasuble, fermée et enfilée, le plus souvent munie d'un capuchon, sont très répandues au XIIe siècle. La chasuble est parfois dotée de fentes ou même de manches pour permettre le passage des bras. Les autres vêtements de dessus sont taillés soit dans une coupe circulaire, ouverts devant et attachés par un gros fermail sur la poitrine, modèle courant chez les femmes, soit dans une forme rectangulaire et fermée sur l'épaule droite, habit plus usuel chez les hommes. Le terme de manteau tend à remplacer les appellations antiques de chlamyde ou de pallium. Alors chlamyde, ça s'écrit C-H-L-A-M-Y-D-E et pallium, P-A-2-L-I-U-M. Les braies et les chausses. Les hommes portent toujours des braies. Braies, sorte de caleçon de longueur et d'ampleur diverses, utilisées depuis les Gaulois. Celles revêtues par les représentants des classes privilégiées sont longues et collantes aux jambes, tandis que celles des gens du peuple, également longues, restent amples. Dans certaines occasions, elles sont relevées et roulées sur les genoux ou fixées à des jarretelles suspendues aux braillelles. Braillelles, ceinture maintenant les braies. Alors braillelles, ça s'écrit B-R-A-I-E-L. Les choses qui accompagnent ces braies sont de lin, de drap ou de soie, unies aux rayés de bandes horizontales teintées. Jusqu'au XIVe siècle, elles restent dédoublées et montent de plus en plus haut sur la jambe, parfois jusqu'à l'entrejambe, où elles se maintiennent par des bandes molletières ou des jarretières. Il paraît probable qu'à cette époque, les femmes couvrent également leurs jambes de chausses. Donc voilà pour ce petit épisode sur les vêtements. Maintenant, nous reprenons notre chronologie à 1101 et nous arrivons en mars 1101 à parler de Guillaume le Troubadour qui se croise. Guillaume IX, duc d'Aquitaine, l'un des plus célèbres troubadours de son temps, il semble qu'il commence à écrire à partir de son retour de croisade en 1102, était aussi le rival déclaré de Raymond IV de Toulouse. Son épouse, la duchesse Philippa, était la fille du frère aîné de Raymond IV de Saint-Gilles et elle aurait dû normalement hériter du comté.
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Alex Miller vient d'ouvrir le BCC Radio Show avec le premier titre de son tout nouvel album More Country Than You, sorti le 10 avril. C'était Too Much Fun, une belle reprise pleine d'énergie de Daryl Singletary. Pour la petite histoire, Alex a choisi ce titre en hommage à son grand-père, dont c'était la chanson favorite. On enchaîne avec le style honky-tonk du Texan David Lewis. Artiste indépendant, David est originaire de Belleville, une petite ville située quelque part entre San Antonio et Houston. Sa passion, remettre la country authentique au goût du jour. David Lewis, Fruit Board Full of Roses.

vient d'écouter Aidan Kaufman avec Call It Country, un titre écrit pour tous ceux qui pensent que la country a perdu son âme. Originaire de Knoxville, dans le Tennessee, Aidan a un parcours atypique. Ancien joueur de baseball universitaire, il a décidé de troquer ses gants pour une guitare alors qu'il était encore étudiant à la Cumberland University. Il a fait ses armes sur la scène locale avant de sortir son premier single en 2018, s'imposant rapidement grâce à sa voix puissante et son style sans compromis. Aujourd'hui, il s'impose à la radio et on le retrouve régulièrement au sommet des charts country. Le voici une fois de plus avec la chanson titre de son nouvel EP qui vient de paraître, Goner, Aidan Kaufman.

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0: Le deuxième New Mirand Country and Rock Festival 2026 aura lieu du 10 au 14 juillet à Mirand dans le Gers. Parmi les têtes d'affiche, Ricochet, les figures de proue de la New Country américaine des années 90. Le groupe s'est imposé sur la scène US avec des succès numéro 1 dans les charts country, un album certifié disque d'or, récompensé et nommé à plusieurs reprises aux ACM et CMA Awards. Après son intronisation à l'Oklahoma Music Hall of Fame, Ricochet, légende de la country américaine, fera vibrer Mirand en juillet 2026. On écoute Blink of an Eye, Ricochet dans les news de Nashville.

retrouve sur la scène du deuxième New Mirand Country Rock Festival 2026, George Ducasse est une figure essentielle de la country des années 90. Chanteur et auteur-compositeur respecté, il incarne une country musique à l'écriture soignée, mêlant tradition et anti-tonque, dans un esprit vintage et authentique. George Ducasse s'inscrit dans une country traditionnelle des années 90, héritée d'Alan Jackson et Clint Black, portée par une sensibilité mélodique élégante, parfois proche de la pop country émotionnelle à la Roy Orbison. On écoute Crying Time, George Ducasse dans les News de Nashville.

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0: Au programme, les Américains de Ricochet, de la pure New Country des 90s.
2: Ricochet.
0: Star américaine George Lucas, songwriter multiplatine et nommé aux Grammy Awards, il a signé des hits pour les plus grands noms de la country.
1: George Lucas.

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8: Les Bootleggers feront trembler la grande scène du festival de Mirande cet été. Pour fêter ce nouveau disque avec eux dans le Gers, votre précommande est aujourd'hui vitale. 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On se quitte avec le titre For You Vietnam Vets. Les Bootleggers dans les news de Nashville.

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1: L'illustre Trey Hensley vient de sortir son nouvel album, le très attendu Can't Outrun the Blues, sorti le 6 mars 2026 chez Pinecastle Records. Guitariste exceptionnel et double lauréat du trophée IBMA de guitariste de l'année, Trey nous montre ici tout son talent. Il est ultra rapide, précis et plein de feeling, autrement dit un véritable virtuose du flat picking. On l'écoute avec une belle reprise de Up on the Cripple Creek, un classique du groupe The Band qui date de 1969, revisité en compagnie des légendes de Nitty Gritty Dirt Band. L'album réunit également d'autres grands noms comme Molly Tuttle, Steve Wariner et Vince Gill. Le nouveau Trey Hensley.

On va rester dans le pur son Roots avec The Garmento and the Iron Mules, le groupe de l'Idaho qui vient de sortir son nouvel album River of No Return, un disque brut et authentique que vous avez pu découvrir dans les news de Nashville, présenté par Allison. En 1977, Doug avait 16 ans et il a assisté à un concert mémorable, celui de Waylon Jennings. Un choc pour lui qui ne l'a jamais quitté. Aujourd'hui, il transmet cette flamme à son fils, Doug Garmento Jr., que l'on retrouve à la guitare. Ici, pas de synthé, pas de pop, juste de la pédale style et l'esprit outlaw pur jeu. River of No Return part d'une rivière que l'on ne peut pas remonter. Une belle métaphore sur les regrets et les chemins sans retour. Ambiance, voyage garanti. Doug Garmento and the Iron Mules.

Charlie Crockett vient de sortir son tout nouvel album Age of the Ram, un disque de 20 titres coproduit avec Shooter Jennings, le fils de l'illustre Waylon Jennings, qui vient de clore cette ambitieuse trilogie commencée en 2025. Voici Crazy Woman Ridge, un morceau personnel et très cinématographique, inspiré d'un lieu réel au Texas. Du son Outlaw Country pur jus, Charlie Crockett.

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0: À l'instant, c'était Wes Bellis avec le titre Look That Way. Vous avez certainement reconnu cette voix rocailleuse, c'est bien sûr l'ancien leader et chanteur charismatique des Steelwoods. Il trace désormais sa route en solo avec ce projet très personnel, imprégné d'influence gospel, qui annonce son album On My Way Home, à paraître le 24 juillet prochain. On enchaîne avec l'un des artistes les plus productifs de la scène indépendante, Colby Acuff. Toujours fidèle à son style outlaw authentique, il nous livre le premier extrait de son 7e album studio, Handmade Horsepower, attendu pour le 2 juin prochain. Colby Acuff, Long Way From The Bottom.
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l'instant, c'était le retour en force du duo Thompson Square avec le titre Lay It On Me, une chanson festive, typiquement sudiste et marécageuse. On va terminer en beauté avec la reine des rednecks qui reprend son trône. Quixen Wilson ressort les guitares pour un clin d'œil à son tube légendaire Redneck Woman. 22 ans plus tard, elle n'a rien perdu de son énergie. Rappelant que le redneck, c'est ce bouseux américain, fier de ses racines, qui préfère son vieux pick-up au luxe et qui vous dit ce qu'il pense droit dans les yeux. Quixen Wilson, Redneck Shit. Allez, je vous dis à très bientôt pour une nouvelle émission Big Cactus Country Radio Show. Bye bye.

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City. Toutes les chansons sont composées par John Porter, le leader du groupe, qui tient également l'office avec une guitare acoustique et les lyriques. Un disque enregistré en 1979 à Wrocław en Pologne.

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1: Né en 1928 en Louisiane, Curtis Green fut rebaptisé Lonesome Sunday par Chiddy Miller, le producteur emblématique du swamp blues pour lequel il enregistra d'assez nombreuses faces de grande qualité. En 1965, il décida de se tourner vers la religion et ne reviendra au blues qu'en 1977, le temps de graver un très bel album. Lost Without Love date de 1957. B-Movie Car Blues sera le dernier extrait issu de l'actuel album Coup de cœur de blues, le Lessons de Seth James.

Lourdes nous a envoyé un CD titré Celebrating 30 Years of Blues, une compilation qui retrace trois décennies d'une carrière marquée par enregistrement de 12 albums. C'est Don't Leave Me All Alone qui en avait été extrait. Ça date de 2016. On reste en France avec le premier album de Lucky Luke, pas un album de BD, non, un album de blues. Titré Thérapie, puis étant le Pied de la Vache, c'est un double CD, l'un joué à la guitare électrique, l'autre à la guitare acoustique. Au menu, 26 titres dépassant généralement les 5 minutes et au texte en français, texte souvent savoureux. Un exemple, La femme du guitariste.

pour Boy par le duo César Conti Cobras sur l'album du même nom, sa date d'il y a quelques mois. Pour finir sur le blues, après César Conti Cobras, voici les faux frères Brown avec le groupe Brothers Brown. Ils sont de retour avec un CD titré Nowhere Left to Go. On s'écoute Brand New Day. Portez-vous bien.

Tell Me Baby en 1969, extrait d'un des tout premiers micro-sillons publiés par le label Alligator Records, et qui, comme bien d'autres disques que fera paraître la maison de disques de Brucey Glover, deviendra un album de référence de l'histoire du blues. Un album intitulé Big Walter Horton Whiskey Bell, un album où l'harmonica est bien entendu en vedette. On reste dans le Chicago Blues traditionnel avec le nouveau disque coup de cœur de blues, Crawling Kingsnake. C'est la quatrième collaboration entre le chanteur-guitariste John Primer et l'harmoniciste Bob Corritor. Premier extrait, Bowdown on Your Knees.

vient d'écouter les Finally Hit the Bottom par Equestrian and the Night Cats, dont le nouveau CD de It's Keep Coming sera le prochain coup de cœur de l'émission. On poursuit avec Sue Foley. La mode semble être aux albums acoustiques et la Canadienne propose One Guitar Woman. C'est un hommage à ces femmes qui furent pionnières en matière de guitare. Romance in Minor ne provient pas du répertoire d'une blues woman, mais celui d'une guitariste classique française, Ida Presti.

Royal UHF of Me, extrait de l'album Chrissy Matthews and Friends. Apparu en 2013, Debra Elder s'avérait une des chanteuses contemporaines les plus intéressantes, avec notamment trois premiers albums excellents avant que la routine ne s'installe. Mais Debra Elder rebondit aujourd'hui avec son sixième album, Live and Having Fun, duquel voici Guilty as Sin. Portez-vous bien.

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et maintinrent leur indépendance. Cette faiblesse rendit nécessaire un constant recours au service des villes et marchandes italiennes, payées de la concession de privilèges exorbitants. Seule l'inaction des musulmans et des grecs permit aux croisés la conquête de la zone côtière. Alors on assiste à une orientalisation des seigneurs francs. Baudouin Ier trône en burnou, grand manteau de laine à capuchon et sans manches, tissé d'or, la barbe longue comme un basileus, et fait porter devant lui un bouclier doré, et reçoit assis les jambes croisées sous lui sur un tapis, les ambassadeurs qui l'adorent. Alors son chapelain, qui est Fouché de Chartres, rend compte du phénomène d'orientalisation. Fouché de Chartres, en latin, c'est Fulcherius Carnotensis. C'est le chapelain donc de Baudouin de Boulogne et qui a rédigé de 1100 à 1127 un récit de la première croisade et du royaume de Jérusalem qui s'appelle Historia Hierosolymitana pour inciter les chevaliers occidentaux à se croiser. Sous le terme poulain, P-O-U-L-A-I-N-S, il désigne les Francs établis ou nés en Orient. C'est la naissance du métissage d'une partie de la société du Levant, des Levantins. Je cite Fulcherius Carnotensis Fouché de Chartres. Nous qui étions occidentaux, nous sommes devenus orientaux. Nous avons oublié les lieux de notre origine. Plusieurs d'entre nous les ignorent ou même n'en ont jamais entendu parler. Un tel possède ici des maisons en propre, comme par droit d'héritage. Tel autre a épousé une femme, non parmi ses compatriotes, mais syrienne, arménienne, parfois même une sarrasine baptisée. On se sert des diverses langues du pays. Et les langues jadis parlées à l'exclusion les unes des autres sont devenues communes à tous. La confiance rapproche les races les plus éloignées. La parole de l'Écriture se vérifie. Le lion et le bœuf mangeront au même râtelier. Le colon est maintenant devenu presque un indigène. Qui était étranger s'assimile à l'habitant. Ceux qui étaient là-bas pauvres, Dieu ici les a rendus riches. Pourquoi retournerait-il en Occident ? Fin de la citation de Fouché de Chartres. Nombreux sont même les croisés qui s'intéressent à la religion de Mahomet. Alors, Baudouin, religion.

réussit à se présenter. Il lui répugnait de devenir un vassal de ce roi qu'il détestait de longue date. Cependant, les habitants d'Antioche réclamaient instamment sa présence pour veiller sur eux en l'absence de Bohémond. Tancrède fut bien obligé de solliciter l'autorisation de Baudouin. Ce dernier consentit à son départ pour Antioche, à condition qu'il se démît momentanément de la princée, c'est-à-dire de la principauté d'Antioche. Si Bohémond n'était pas de retour avant 3 ans et 3 mois, la princée resterait acquise au roi. Cet accord inespéré évitait un conflit dont les conséquences eussent été néfastes. Il privait cependant Baudouin Ier de Jérusalem d'un chef énergique et d'une partie de ses chevaliers. Baudouin était en quelque sorte né roi. Son allure, ses attitudes, son comportement, son langage même correspondaient strictement à l'idée que l'on se faisait alors d'un personnage royal. Il savait d'instinct ce qu'il devait faire et n'avait point l'humilité de Godefroy de Bouillon, son frère. Très grand, svelte, quoique fortement musclé et charpenté, il était aussi brun de barbe et de chevelure que son frère aîné avait été blond. Mais il avait la peau blanche des hommes du Nord. Le nez aquilin, le regard impérieux, il imposait d'emblée le respect. Hardi cavalier, il aimait les beaux chevaux et les galops rapides, sa jument gazelle faisait l'admiration des connaisseurs. Toujours grave, il s'exprimait avec élégance et mesure. Il avait été voué dans sa jeunesse à l'état ecclésiastique. Après de bonnes études, on l'avait pourvu de substantiels canonicats à Reims, Liège et Cambrai. Mais le sang parlait en lui. Résiliant ses charges, il avait joyeusement endossé la cotte de fer des chevaliers. Ses maîtres ecclésiastiques lui avaient sans doute enseigné cette économie de gestes qui le distinguait de ses pairs et cette habileté diplomatique. Toutefois, s'il se souvenait de son premier état, il avait aussi la générosité et la courtoisie des princes, outre l'ambition. C'était un réaliste qui ne s'embarrassait pas de scrupules. Il s'était approprié le comté d'Édesse et pour agrandir son territoire, il avait épousé Ada, ou Arda, fille d'un prince arménien. Au contraire de Godefroy de Bouillon, il était fort à donner aux femmes, mais dissimulait avec soin ses liaisons. La reine Ada ou Arda n'était pas elle-même un modèle de vertu. Il ne s'en souciait guère, d'autant qu'elle ne lui avait pas donné d'enfant. Il était accoutumé de choir souvent empêché de chair, dit Guillaume de Tyr, mais il en était si honteux qu'il le faisait discrètement. Il aimait le décorum et les vêtements somptueux, moins par goût que par nécessité. Il lui fallait apparaître sous le jour d'un puissant monarque pour faire oublier l'exiguïté de son royaume et la faiblesse de son armée. Pour lui, la couronne d'or ressemblait fort à une couronne d'épines. En effet, son royaume, s'il englobait théoriquement la Palestine et une partie de la Syrie, n'était en réalité qu'une frange cotidale aux limites incertaines. Son autorité s'étendait en principe au comté d'Édesse et à la principauté d'Antioche. Mais l'émirat de Tripoli les séparait de la partie sud du royaume. En outre, la plupart des ports demeuraient aux mains d'émirs arabes. Cet embryon d'État sans protection naturelle était encerclé sur toutes ses frontières par des puissances hostiles, dotées d'armées redoutables, ne fût-ce que par leur nombre. Heureusement pour Baudouin et sa poignée de francs, les États musulmans étaient en proie à l'anarchie que l'on sait. Le sultan Barki Yarouk régnait à Bagdad, au nom du calife Abbaside, commandeur des croyants, mais son autorité ne s'exerçait plus guère que sur la Perse. Le royaume de Mossoul, gouverné par Kourbouka, lui restait cependant soumis. Les rois de Damas et d'Alep avaient rejeté la tutelle de Bagdad, mais se haïssant, ils n'agissaient jamais de conserve. Leur union eût été fatale au royaume de Jérusalem. En Asie mineure, le sultanat de Roum était indépendant. Les Byzantins l'avaient en grande partie reconquis grâce aux croisés, mais le sultan Arslan tenait encore la Cappadoce et attendait l'heure de la revanche. L'Arabie pétrée restait aux mains des Arabes. Nombre de fugitifs s'y étaient repliés, attendant eux aussi leur heure. Au sud, les Fatimides d'Égypte guettaient l'occasion de reprendre Jérusalem. Comme on le constate, la situation de Baudouin était inconfortable, c'est le moins que l'on puisse dire. Le danger était partout, à l'intérieur comme à l'extérieur. Il est évident que si l'islam avait présenté un front uni, le royaume de Jérusalem n'eût pas duré une semaine. Mais les sunnites et le calife de Bagdad haïssaient les chiites et le calife fatimide du Caire. Les princes s'entre-déchiraient et le sultanat n'était qu'un sceptre dérisoire. C'est ce qui avait permis aux croisés de remporter successivement tant de victoires et de s'emparer finalement de Jérusalem. Le prestige militaire qu'ils s'étaient acquis faisait illusion.

illusion et leur permettait de se maintenir. Cependant, en Palestine même, leur situation restait si précaire qu'en dépit de la promenade armée qui avait précédé le couronnement de Baudouin, les Bédouins continuaient leur pillage. Il dut procéder à une seconde opération de nettoyage, plus précisément organiser des contre-réseaux. C'est ici l'occasion de donner quelque chose à la petite histoire en racontant l'épisode de la femme du Cheik. En pleine nuit, Baudouin Ier surprit un gros campement d'Arabes à proximité du Jourdain. Les sentinelles dormaient sous les étoiles. On imagine le tumulte, la débandade effrénée, lorsque le roi et ses cavaliers se ruèrent au milieu des tentes, l'épée levée ou la lance braquée. Les Arabes sautèrent à cheval et s'enfuirent, abandonnant femmes et enfants. Parmi les captifs, Baudouin remarqua une jeune femme qui attendait un enfant. C'était l'épouse d'un cheik de haute renommée. Il la prit par la main, lui couvrit les épaules de son manteau royal et la conduisit dans la plus riche des tentes. Il lui laissa des compagnes pour la servir, de l'eau, des provisions et des chamelles pour procurer du lait à l'enfant qui allait naître. Les francs étant partis, le cheik se mit à la recherche de sa femme. Il la trouva dans cet appareil. Touché par ce geste de générosité, il voit à Baudouin une admiration sans pareille. Et nous retrouverons ce cheik qui aidera Baudouin à s'enfuir lors d'un épisode assez difficultueux pour lui. Alors Baudouin de Boulogne est donc devenu Baudouin Ier de Jérusalem.

Je vais parler de Baudouin de Boulogne et de Baudouin Ier de Jérusalem, qui sont une seule et même personne, par l'historien des croisades Michel Ballard, B-A-L-A-R-D. Alors, fils du comte Eustache II de Boulogne, dit Eustache II au grenon, c'est-à-dire aux moustaches, qui figure sur la tapisserie de Bayeux, et d'Ida d'Ardenne, fille du duc de Lotharingie Godefroy le Barbu, qu'on dit en latin Barbatus, Baudouin de Boulogne, né entre 1061 et 1070, est le frère puiné d'Eustache III de Boulogne et de Godefroy de Bouillon, qui sont deux croisés. Destiné à la cléricature, il fait de sérieuses études dans les arts libéraux et devient chanoine de Reims, à Reims, à Cambrai et à Liège. Obligé de renoncer à la carrière ecclésiastique, sans doute en raison du cumul des prébendes, il n'a pour faire fortune que deux moyens, l'épée et le mariage, matrimonium en latin, ou on peut dire aussi coniugium. Il les utilise avec bonheur. Il commence sa carrière en Normandie, où il épouse Godehilde, fille de Raoul III de Tony, dont il espère l'héritage. En 1096, au moment où il part pour la croisade, son frère Godefroy de Bouillon l'appelle en Lorraine et lui promet le comté de Verdun. Il suit son aîné à la croisade, emmenant avec lui sa femme Godehilde, qui meurt en octobre 1097 aux environs de Marrache. Lors de la traversée de la Hongrie, du royaume de Colomon, il est remis en otage temporaire à ce roi Colomon pour garantir l'accord sur le passage des troupes. Se détachant du gros de l'armée avec Tancrède, il traverse la Cilicie, conquiert avec quelques cavaliers le pays à l'ouest de l'Euphrate en hiver 1097, puis répond à la demande d'aide du souverain d'Édesse, Thoros, T-H-O-R-O-S, à condition que celui-ci, qui n'a pas d'héritier, le prenne comme fils adoptif, qu'on dit adoptivus en latin. En mars 1098, une révolte qu'il suscite, ou laisse faire, le débarrasse de Thoros et fait de Baudouin le créateur du premier état franc d'Orient, le comté d'Édesse. On dit comté en latin comitatus. Il s'y distingue par sa dureté et sa violence. Il extorque de fortes sommes aux riches arméniens et épouse la fille du seigneur de Marrache, Arda de Marrache, M-A-R-A-S-H, princesse arménienne. Lorsque meurt son frère, Godefroy de Bouillon, il est appelé à prendre sa succession malgré l'opposition du patriarche d'Humbert de Pise et de l'italo-normand Tancrède. Couronné à Bethléem, il devient le premier roi du royaume latin. Guerrier infatigable, doté d'une énergie peu commune, il lutte sur tous les fronts pour agrandir son royaume. Il réussit à occuper toute la partie littoral du nord d'Ascalon au sud de Tyr. Il fait la conquête d'Arsouf et de Césarée en 1101. Il obtient la reddition d'Acre en 1104, la prise de Beyrouth et de Sidon en 1110. À l'est, il pousse l'occupation franque au-delà du Jourdain. Il fait construire le château de Montréal, Shaobak, S-H-A-W-B-A-K en arabe, en 1115 et arrive à Aqaba. Au sud, il contient les armées égyptiennes venues renforcer la garnison d'Ascalon et défait en 1105 une coalition des Égyptiens et des Damascens. À partir de 1110, le sort du royaume est lié à celui des principautés franques du nord. En 1113, une armée coalisée de Mossoul, d'Alep et de Damas pénètre profondément en Galilée, suscite une révolte des paysans syriens contre les Francs et arrive jusqu'aux abords de Jérusalem, sauvée de justesse. C'est alors que l'argent sicilien, apporté par la nouvelle épouse du roi, Adalasia, veuve du comte Roger Ier, sauve le royaume, dont les finances étaient obérées par le paiement des mercenaires. Adalasia, c'est aussi Adélaïde de Montferrat. Baudouin Ier meurt le 7 avril 1118, au retour d'une campagne qu'il a menée aux confins de l'Égypte. Vrai constructeur du royaume de Jérusalem, calculateur violent et sans scrupules, Baudouin Ier de Jérusalem ne s'est guère préoccupé de sa succession. Trois mariages successifs, le premier avec Godevert ou Godehilde de Tony, le second avec Arda de Marrache et le troisième avec Adélaïde de Montferrat, dont le dernier réprouvé par l'Église pour cause de bigamie, ne lui donne aucun héritier, ce que certains chroniqueurs expliquent par les tendances homosexuelles du roi. À sa mort, ses vassaux se partagent en deux clans, l'un favorable à Eustache III de Boulogne, frère du défunt, l'autre au comte d'Édesse, Baudouin du Bourg, ou Baudouin du Bourg, son cousin.
Ce dernier, présent à Jérusalem au moment des obsèques de Baudouin Ier, est sacré le 14 avril 1118, mais n'est couronné qu'en décembre 1119 à Bethléem. Maintenant, je propose un article sur Baudouin Ier de Jérusalem, selon Wikipédia, dans l'état de juillet 2011. Baudouin de Boulogne, vers 1065, est mort le 2 avril 1118, est le troisième fils d'Eustache II, comte de Boulogne, et d'Ide de Lorraine. Il participe à la première croisade de 1096, suite à laquelle il devient comte d'Édesse. De 1098 à 1100, puis premier roi de Jérusalem sous le nom de Baudouin Ier, de 1100 à 1118. Avant la croisade, Baudouin de Boulogne a deux frères aînés, Eustache III, comte de Boulogne, destiné à recueillir l'héritage paternel, et Godefroy de Bouillon, duc de Basse-Lorraine, destiné à recueillir l'héritage maternel, son oncle Godefroy III le Bossu, n'ayant pas d'enfant, l'a nommé comme son héritier. De fait, Baudouin est destiné à suivre une carrière ecclésiastique, voire épiscopale, afin de soutenir les politiques de ses deux frères. Mais pour des raisons mal connues, il abandonne cette voie pour celle des armes. Quand Godefroy met le siège devant Stenay, S-T-E-N-A-Y, pour conquérir les domaines de son oncle, lui et son frère Eustache organisent les renforts afin de l'aider. Ayant quitté définitivement les ordres, il épouse Godehilde, G-O-D-E-H-I-L-D-E, ou Godver de Tony, morte en 1097, fille du seigneur anglo-normand Raoul III de Tony, T-O-S-N-Y. Il semble que Godefroy de Bouillon l'a alors considéré comme son héritier, comme le laisse supposer la présence de Baudouin et l'absence d'Eustache à de nombreux actes de Godefroy. Mais au moment de partir en croisade, Baudouin, compte tenu des difficultés que son frère a eues pour rentrer en possession des biens de son oncle, préfère prendre part à la première croisade et tenter sa chance en Orient. Alors comte d'Édesse, il accompagne ses deux frères dans la croisade jusqu'à l'arrivée de celle-ci devant Antioche en octobre 1097. C'est à ce moment que Tauros, seigneur d'Édesse, demande de l'aide aux croisés pour faire face aux attaques turques. Baudouin de Boulogne répond à l'appel de Tauros, T-H-O-R-O-S, et s'impose peu à peu à Édesse, menaçant de repartir auprès des croisés et obligeant Tauros à l'adopter comme successeur. Tauros trouve peu après, le 9 mars 1098, la mort au cours d'une émeute, peut-être avec la complicité de Baudouin, qui devient alors comte d'Édesse. Godehilde de Tony étant morte en 1097, il épouse Arda, A-R-D-A, une arménienne, ce qui le fait mieux accepter par la population arménienne, d'autant qu'il repousse efficacement les Turcs, agrandissant ses domaines jusqu'aux rives de l'Euphrate. Il songe à s'étendre vers le Diyarbakir lorsqu'il apprend la mort de son frère Godefroy. Il part alors recueillir la succession de Jérusalem, confiant le comté d'Édesse à son cousin Baudouin du Bourg, ou Baudouin de Bourg, qui deviendra Baudouin II de Jérusalem. Alors, roi de Jérusalem. Le jeune royaume de Jérusalem ne possède alors qu'un seul port, Jaffa, que les croisés appellent Jopé, J-O-P-E, les autres ports de Palestine étant tenus par les Fatimides d'Égypte. C'est un grave problème pour une colonie qui ne peut communiquer avec le reste de la chrétienté que par la mer. La première tâche de Baudouin est donc de s'assurer le contrôle du littoral, et il prend successivement les ports d'Arsouf, Césarée en 1101, Saint-Jean d'Acre en 1104, Beyrouth et Sidon en 1110. Il s'empare également d'Aïla, A-Y-L-A, en 1116 sur la mer Rouge. En même temps, il doit faire face à plusieurs contre-attaques fatimides et abbassides. En 1113, Baudouin répudie son épouse Arda en la jetant dans un couvent pour épouser Adélaïde de Savonne ou Adélaïde de Montferrat, M-O-N-T-F-E-2-R-A-T, veuve du comte Roger Ier de Sicile. Ce mariage lui apporte une dot considérable pour remplir le trésor de Jérusalem et l'appui précieux de la flotte sicilienne. Néanmoins, le divorce d'avec sa deuxième femme n'est jamais proclamé par l'Église, ce qui le rend coupable de bigamie. Il consent à se séparer d'Adélaïde de Montferrat sous la pression du Saint-Siège, mais uniquement après avoir dépensé sa dot. Il meurt peu après, en 1118, en évitant par cette dernière séparation de mourir excommunié. Alors maintenant, je vous propose un article issu du livre de Stephen Runciman, un lord anglais qui a écrit une histoire des croisades en 1951 et qui intitule son chapitre « L'Orient latin et ses voisins ».
Lorsque les armées franques étaient rentrées dans Jérusalem en juillet 1099, la première croisade avait atteint son but. Mais si l'on voulait garder la ville sainte aux mains des chrétiens et faciliter son accès pour les pèlerins, il fallait y établir un gouvernement stable, doté de forces de défense suffisantes et de lignes de communication sûres avec l'Europe. Les croisés qui projetaient de s'installer en Orient savaient parfaitement ce qu'il leur fallait, et le bref règne du duc Godefroy de Bouillon, avoué du Saint-Sépulcre, vit les balbutiements très embryonnaires d'un royaume chrétien. Mais Godefroy, en dépit de toutes ses estimables qualités, était un homme faible et fantasque. Sous l'empire de la jalousie, il se querellait avec ses pairs. Excessivement pieux, il donna trop de pouvoir à l'Église. Sa mort et son remplacement par son jeune frère Baudouin sauvèrent le royaume naissant, car Baudouin Ier avait la sagesse, la prévoyance et la ténacité d'un homme d'État. Mais la tâche qui lui incombait était redoutable, et il n'avait que peu d'assistants sur qui il put vraiment compter. Les grands chefs de guerre de la première croisade s'étaient repliés vers le nord ou avaient regagné leur pénate. Parmi les principaux acteurs du mouvement, seul restait en Palestine le plus inefficace, Pierre l'Ermite, sur la vie de qui nous n'avons aucune information et qui s'en retourna vers l'Europe en 1101, selon Hagenmeyer, Pierre l'Ermite. Pierre mourut à un âge avancé en 1115. Les princes étaient partis avec leurs troupes. Baudouin lui-même, fils cadet sans terre, n'avait emmené avec lui en Orient aucun vassal, mais avait emprunté des hommes à ses frères. Son existence dépendait, en fait, d'une poignée de guerriers dévoués qui avaient fait vœu de rester en Terre Sainte avant de quitter l'Europe, et d'aventuriers, la plupart d'entre eux étant, comme lui, des cadets qui espéraient s'y tailler des fiefs et s'y enrichir. Au moment où Baudouin Ier saignait la couronne de Jérusalem, les Francs exerçaient une domination précaire sur la majeure partie de la Palestine. L'épine dorsale montagneuse de la province était à peu près sûre, depuis Bethléem au nord jusqu'à la plaine de Jizréel, J-I-Z-R-E-E-L. Beaucoup de villages y avaient toujours été chrétiens, et la plupart des musulmans du district avaient abandonné leurs terres à l'apparition des premières avant-gardes franques, désertant même leur ville de prédilection, Naplouse, qu'ils appelaient le Petit Damas. Le district était assez facile à défendre. À l'est, il était protégé par la vallée du Jourdain. Entre Jéricho et Beth-Shéan, il n'y avait aucun gué sur le fleuve et une seule piste conduisait de la vallée vers les montagnes. L'accès était presque aussi difficile depuis l'ouest. Plus au nord s'étendait la principauté de Galilée, que Tancrède avait conquise à la chrétienté. Elle incluait la plaine d'Esdraelon, E-S-D-R-A-E-L-O-N, et les collines depuis Nazareth jusqu'au lac Houlé, H-O-U-L-E-H, au nord de la Galilée, il donne naissance au Jourdain. Ses frontières étaient plus vulnérables. On y arrivait facilement depuis la côte méditerranéenne, par Acre, et depuis l'est par les pistes qui aboutissaient au nord et au sud, au lac de Tibériade. Là aussi, cependant, une bonne partie de la population musulmane avait émigré et les chrétiens restaient presque seuls, à l'exception de petites communautés juives dans les villes, spécialement à Safed, S-A-F-E-D, longtemps terre d'élection de la traduction talmudique. Mais la plupart des juifs, après le massacre de leurs coreligionnaires à Jérusalem, Tibériade et Haïfa, avaient préféré accompagner les musulmans en exil. La chaîne centrale et la Galilée représentaient ainsi le cœur du royaume, avec des diverticules, ce qui veut dire des lieux écartés, pénétrant plus ou moins loin dans les districts plus arabo-turcs des alentours. La principauté de Galilée s'était récemment dotée d'un débouché sur la mer avec Haïfa. Au sud, le Néguev était contrôlé par la garnison franque de Hébron, que les croisés appelaient Saint-Abraham. Mais le château de Saint-Abraham, comme l'appelaient les croisés, était à peine plus qu'une île au milieu d'un océan musulman. Les chrétiens ne contrôlaient absolument pas les pistes venant de l'Arabie, qui contournaient l'extrémité sud de la mer Noire, de la mer Morte, pardon, suivant l'ancienne route des épices des Byzantins, et par lesquelles les Bédouins pouvaient s'infiltrer dans le Néguev et entrer en relation avec les garnisons fatimides de Gaza et d'Ascalon sur la côte.

Jérusalem avait accès à la mer par un étroit corridor passant par Ramla et Lida, L-Y-2-D-A, pour arriver à Jaffa, mais la route était peu sûre, sauf pour les convois militaires. Les musulmans réfugiés sur les hauts plateaux et les bédouins, venus du désert, écumaient la contrée et guettaient les voyageurs désarmés. Sae Wulf, pèlerin norvégien arrivé à Jérusalem en 1102, après que Baudouin Ier eut renforcé les défenses du royaume, fut horrifié par les dangers du voyage. Il en laissa un récit. Entre Jaffa et Haïfa se trouvaient les villes musulmanes d'Arsouf et Césarée, dont les émirs s'étaient proclamés vassaux de Godefroy de Bouillon, mais qui n'en restaient pas moins en contact avec le calife Fatimide. Au nord de Haïfa, H-A-I-F-A, toute la côte était aux mains des musulmans sur plus de 300 km jusqu'au faubourg de Latakié où la comtesse Elvire d'Aragon ou Elvire de Castille, fille d'Alphonse VI de Castille le batailleur qui prit Tolède en 1085, vivait avec la maison de son mari sous la protection des autorités byzantines. La Palestine était un pays pauvre. Sa prospérité de l'époque romaine n'avait pas survécu aux invasions des Perses sassanides, depuis l'arrivée des Turcs, des guerres constantes avaient interrompu le rétablissement économique amorcé sous les califes omeyyades, puis abbassides. Le pays était plus boisé qu'actuellement, malgré les dévastations des Perses et la lente destruction par les paysans et par les chèvres, il restait de grandes forêts en Galilée, dans la chaîne du Carmel et autour de Samarie, et une vaste pinède sur la côte, au sud de Césarée. Ces étendues d'arbres apportaient un peu de fraîcheur à un pays naturellement aride. Des champs de blé couvraient la plaine d'Esdraelon, plaine de Jezréel. La vallée tropicale du Jourdain produisait des bananes et d'autres fruits exotiques. Sans les récentes guerres, la plaine côtière, avec ses champs et ses jardins, où l'on cultivait les légumes et les oranges amères, aurait été prospère et beaucoup de villages de montagne étaient entourés d'oliveraies et de vergers. Pour l'essentiel, cependant, le pays était aride, aridus en latin, devenir aride en latin c'est arescere, être aride, arere, et les sols cultivables pauvres et peu nombreux, spécialement autour de Jérusalem. Aucune des villes ne possédait d'ateliers importants. Même lorsque le royaume fut à son apogée, ses souverains ne furent jamais aussi riches que les comtes de Tripoli ou les princes d'Antioche. La principale source de revenus venait des droits de passage. En effet, les terres fertiles de Transjordanie, le pays de Moab et de Jolan, avaient pour débouché naturel les ports de la côte palestinienne. La circulation des marchandises entre l'Égypte et la Syrie passait par la Palestine et les caravanes chargées d'épices en provenance d'Arabie méridionale, depuis bien longtemps, traversaient le Négev pour rejoindre la côte méditerranéenne. Le Négev, c'est un désert au sud de Jérusalem. Pour pouvoir contrôler tous ces revenus, il était néanmoins nécessaire de bloquer tous les autres débouchés. Il fallait donc que toute la frontière, depuis le golfe d'Aqaba, A-K-A-B-A, jusqu'au mont Hermon, dans l'anti-Liban, et même du Liban à l'Euphrate, passât sous le contrôle des Francs. La Palestine était de surcroît une contrée insalubre. Jérusalem, grâce à l'air des montagnes et aux travaux d'assainissement des Romains, était sanitairement satisfaisante, sauf lorsque soufflait le Kachim, K-A-H-A-M-S-I-N, le Khamsin, le vent brûlant venu du sud, irritant et chargé de poussière, de sable. Même les plaines plus chaudes, dont la fertilité attirait les envahisseurs, étaient la proie des maladies, avec leurs eaux stagnantes, leurs moustiques et leurs mouches. La malaria, la typhoïde et la dysenterie y régnaient en maîtresse. Les épidémies de choléra et de peste s'y répandaient rapidement à travers les villages bondés et insalubres. Les lépreux étaient légion. Et on verra même qu'il y a un roi de Jérusalem qui s'appelle le Mézel, qui veut dire le lépreux, Baudouin IV, qui souffrait de cette maladie, la lèpre. Les chevaliers et soldats d'Occident, avec leurs habits inadaptés, leurs appétits solides et leur ignorance de toute hygiène personnelle, succombaient facilement à ces maladies. Le taux de mortalité était encore plus élevé chez les enfants qu'ils avaient mis au monde, là, spécialement les garçons. Cette dure loi de la nature, qui fait les petites filles plus résistantes que leurs frères, allait poser des problèmes constants au royaume franc.
Plus tard, lorsque les colons eurent appris à suivre les coutumes locales, leurs chances de survie s'amélioreront considérablement, mais le taux de mortalité restera toujours très élevé chez les enfants. Il devint rapidement évident que si la population franque de Palestine devait être maintenue à un niveau suffisant pour assurer sa domination sur le pays, il fallait un flux migratoire important et continu depuis l'Europe. La première tâche du roi Baudouin Ier fut cependant d'assurer la défense de son royaume. Cela impliquait des actions offensives, il fallait prendre Arsouf et Césarée, annexer leur territoire. Si l'on voulait que l'accès à la mer de Jérusalem depuis la mer fût sûr en permanence, il fallait en faire de même pour Ascalon, perdu en 1099 à cause de la jalousie de Godefroy de Bouillon envers Raymond de Toulouse et repousser la frontière avec l'Égypte fatimide le plus au sud possible. Mais on va voir, Ascalon ne sera prise qu'en 1153 par les croisés. Des postes avancés devaient être établis en Transjordanie et au sud de la mer Morte. Le roi de Jérusalem devait essayer de relier son territoire aux États chrétiens du Nord, donc la principauté d'Antioche et le comté d'Édesse, et bientôt le comté de Tripoli, afin d'ouvrir la route aux pèlerins et aux immigrants. Il lui fallait encore avancer aussi haut que possible le long de la côte et favoriser autant que faire se pouvait la formation d'autres États chrétiens en Syrie. Il devait enfin assurer pour son royaume un débouché, paraît-il, meilleur que Jaffa ou Haïfa. Jaffa était en effet une rade ouverte, trop peu profonde pour que les grands bateaux vinssent au rivage. Les débarquements se faisaient dans de petites barges et devenaient très dangereux lorsque le vent se levait. Par grand vent, les navires eux-mêmes étaient en danger. Le lendemain du jour où Saewulf, S-A-E-W-U-L-F, y débarqua en 1102, il assista au naufrage de plus de 20 navires de la flottille avec laquelle il avait voyagé, qui entraîna la noyade de plus d'un millier de pèlerins, selon le pèlerinage de Saint-Wolf. La rade de Haïfa était plus profonde et protégée des vents du sud et de l'ouest par la barrière du mont Carmel où habita le prophète Élie, mais elle était dangereusement exposée aux vents du nord. Le seul port de la côte palestinienne qui fut vraiment sûr par tous les temps était Acre. Pour des raisons aussi bien stratégiques que commerciales, il était impératif de conquérir cette place. À l'intérieur, Baudouin Ier avait surtout besoin d'hommes et d'argent. Il ne pouvait espérer consolider son royaume s'il n'était pas assez riche et puissant pour contrôler ses vassaux. Il ne pouvait obtenir des renforts en hommes qu'en accueillant l'immigration et en incitant les chrétiens indigènes à coopérer avec lui. L'argent rentrerait dans les caisses si l'on encourageait le commerce avec les pays voisins et si l'on tirait parmi parti des pieux désirs que manifestaient les fidèles en Europe pour doter et financer les établissements de Terre Sainte. Comme ces donations étaient faites en faveur de l'Église, Baudouin devait aussi contrôler celle-ci afin que l'argent pût être utilisé au bénéfice de tout le royaume. Le meilleur atout des Francs était la désunion du monde musulman, due à la jalousie réciproque de ses multiples chefs et à leur refus de coopérer. C'est ainsi que la première croisade avait pu atteindre son objectif. Les musulmans chiites, sous l'étendard des califes fatimides d'Égypte, détestaient les Turcs sunnites et le calife de Bagdad presque autant que les chrétiens. Parmi les Turcs, une rivalité perpétuelle opposait les Seldjoukides et les Danishmendites, les Orthokides et la maison de Toutouche, Ridouane d'Alep et Doukak de Damas, et même les deux fils de Toutouche entre eux. Quelques atabègues isolés comme Kourboka de Mossoul ajoutaient à cette confusion. Et donc les ambitions personnelles, tandis que de petites dynasties arabes comme les Banu Amar de Tripoli et les Mounkidides de Shaïzar profitaient de tous ces désordres pour gagner une précaire indépendance. Alors, vers 1100, c'est aussi la date en Inde de l'empire des Cholas, C-H-O-L-A-S, dynastie originaire de l'actuel Tamil Nadu, est à son apogée. 1100, c'est la naissance de Pierre Lombard. Et en Chine, avant l'an 1100, une horloge hydraulique à échappement avait été fabriquée à Pékin, capitale des Leao, L-E-A-O. Alors nous allons passer maintenant à l'année 1101. Philippe Ier, roi de France, annexe la seigneurie de Dun-le-Roi, D-U-N-L-E-R-O-I.
1101, c'est le début de la construction de la cathédrale d'Angoulême. 1101, c'est la naissance également de Guillaume Cliton, C-L-I-T-O-N, fils de Robert Courteheuse, duc de Normandie. 1101, Robert d'Abrécelle fonde l'abbaye de Fontevraud. Alors Adam, de l'hébreu Adama, terre, est le nom du premier homme créé par Dieu dans les religions juives, chrétiennes et musulmanes. Adam et Ève, nos premiers parents, eurent trois fils, Caïn, Abel et Seth, S-E-T-H, et plusieurs filles. Au XIIe siècle, l'histoire d'Adam et Ève fit l'objet d'un poème dramatique en langue romane, Le jeu d'Adam, sans doute le premier texte religieux à avoir été joué hors d'une église. Alors, pour 1101 également, le baptême, la grande crainte des parents est que leur enfant, s'il meurt avant d'être baptisé, ne puisse entrer au ciel et n'erre dans les limbes. Dès le XIIe siècle, le baptême des nouveau-nés se généralise donc, les parents prenant alors une place importante. Au XIIe siècle, l'essor des villes favorise le développement de l'institution scolaire, dont désormais l'Église n'a plus le monopole. Dans les petites écoles, le maître enseigne à ses élèves les rudiments du latin et du chant.

Alors pour le costume féminin, au XIIe siècle, le haut de la robe, appelé cotte, C-O-T-E, est ajusté près du corps. Les pièces de tissu qui forment l'arrière et le devant du vêtement sont coupées d'après la forme voulue, puis lacées sur les côtés ou le devant. La jupe, qui traîne jusqu'au sol, se termine par des bandes décoratives rigides qui assurent l'ampleur du vêtement. La taille basse est soulignée d'une ceinture. Par-dessus la cotte, les femmes de la noblesse portent souvent un vêtement somptueux, sans manches ni ceinture, appelé surcot, S-U-R-C-O-T. Au XIIIe siècle, ce vêtement excessivement long doit être relevé pour marcher. La cotte, toujours portée sans ceinture, allonge et reprend de l'ampleur. Le mantel, coupé en demi-cercle, est attaché en avant avec une fibule ou retenu par un cordon ou une chaîne reliant deux disques décoratifs. La fibule est une broche avec laquelle on attache le vêtement. Le costume civil à l'époque romane. Les nombreuses expressions artistiques romanes, telles que la sculpture monumentale, taillée dans des architectures religieuses en plein essor, Sainte-Madeleine de Vézelay, Saint-Cernin de Toulouse, les cathédrales de Chartres, de Clermont et d'Autun, les rares fresques préservées, Saint-Savant-sur-Gartempe, Berzé-la-Ville, Saint-Nicolas de Tavan, les vitraux, Chartres, Le Mans, Saint-Denis, Poitiers, les enluminures de manuscrits, les évangélières, l'Apocalypse de Saint-Sever, et enfin les premiers sceaux aujourd'hui conservés aux archives nationales, fournissent de nombreux exemples de représentations humaines et vestimentaires très instructives pour le domaine étudié ici. Elles nous renseignent sur le costume de l'époque romane, resté en grande partie comparable à celui des Carolingiens, du moins de la fin du Xe au milieu du XIIe siècle. Seuls les noms désignant les pièces de vêtements changent, suivant la naissance et l'évolution de la langue romane. De nouveaux termes apparaissent, sans pour autant correspondre à une modification de forme ou à une création. Allongement du costume. À partir du milieu du XIIe siècle, vers 1140, un changement de fait s'opère dans le costume français. Le port de vêtements longs, jusqu'ici limité, se généralise chez le peuple, les ouvriers et les militaires qui lui préféraient auparavant un costume court, plus commode. Cette uniformisation du costume long se rattache à plusieurs phénomènes. L'expansion de la religion chrétienne s'accompagne de la diffusion du costume liturgique, dès l'origine long et ample, ainsi que de celle du costume monastique, puisé dans celui du peuple, en partie reste long. D'autre part, la société française, désormais basée sur un régime féodal, est dirigée par de grands seigneurs puissants, entourés de gens de guerre, les chevaliers, milites en latin. Mais cette nouvelle classe dominante, désignée par le terme de noblesse, la recherche de l'élégance et de la fantaisie vient renouveler le costume. On remarque des excès dans l'allongement des vêtements. Très longues traînes, surtout chez les femmes. Mode des vêtements longs, des cheveux longs et d'une barbe pendante chez les hommes. Ainsi qu'un luxe immodéré, imprégné des goûts orientaux chez les deux sexes. Alors les tuniques, chins et bliots. Chins, ça s'écrit C-H-A-I-N-S-E et bliots, B-L-I-A-U-D. Depuis le Xe siècle, les deux pièces principales de l'habillement des hommes et des femmes sont le chinze et le bliot. Comme chemise de dessous, on revêt à même le corps le chinze, longue tunique en lin, à manches terminées par de hauts poignets serrés. Le bliot, dont le nom s'est peu à peu substitué à celui de gonelle, correspond au même type de tunique de dessus. À manches longues, amples ou étroites et au buste plus ou moins ajusté, ce vêtement sain à la taille est porté par tous. La longueur de la jupe varie tout en restant généralement plus courte que celle du chins qui dépasse.

0: courte et évasée chez les ouvriers et les paysans, elle est longue chez les femmes et mi-longue chez les hommes. De laine ou de soie, cette tunique reçoit en décoration des morceaux d'étoffe cousus, des broderies et des galons. Le bliot féminin, de même forme jusqu'au XIIe siècle, s'ajuste encore davantage au corps à la fin de ce siècle, au point de mouler le torse. Il se compose alors de deux parties, le jipon, G-I-P-O-N, et la jupe. Le jipon, en guise de corsage, est confectionné dans un tissu souple et gaufré. Il se lace dans le dos ou sur les côtés. La longue jupe tombe sur les pieds en de petits plis. La ceinture, du fait de cette forme collante, devient visible. Très longue, elle enserre d'abord la taille, puis s'enroule une seconde fois autour des extrémités pour venir se nouer devant sur le bas-ventre, les deux extrémités pendant. Cette ceinture se constitue d'une cordelière de soie, de laine ou de maille, ou bien d'une lanière de cuir tressé. Les statues-colonnes des portails de la cathédrale de Chartres représentent ce type de bliot féminin. Élargissement des manches. L'allongement général des vêtements touche également la forme des manches. À partir du milieu du XIe siècle, les manches des tuniques de dessus, moulantes dans le haut du bras, s'évasant de plus en plus sur les avant-bras des femmes élégantes, laissant apparaître celles du chinze. Allongées et élargies, comme des entonnoirs, les extrémités sont nouées afin de ne pas traîner à terre. L'hiver, des vêtements intermédiaires se placent entre le chinze et le bliot. Le doublé, avec ou sans manches, est constitué de deux épaisseurs de toile de lin et descend jusqu'aux cuisses. Le peluisson, sans manches, est une pelleterie cousue entre deux morceaux de tissu. Les vêtements de dessus. Les manteaux n'ont pas subi de modifications depuis la période précédente. La chape, fendue et attachée devant sur la poitrine, et la chasuble, fermée et enfilée, le plus souvent munie d'un capuchon, sont très répandues au XIIe siècle. La chasuble est parfois dotée de fentes ou même de manches pour permettre le passage des bras. Les autres vêtements de dessus sont taillés soit dans une coupe circulaire, ouverts devant et attachés par un gros fermail sur la poitrine, modèle courant chez les femmes, soit dans une forme rectangulaire et fermée sur l'épaule droite, habit plus usuel chez les hommes. Le terme de manteau tend à remplacer les appellations antiques de chlamyde ou de pallium. Alors chlamyde, ça s'écrit C-H-L-A-M-Y-D-E et pallium, P-A-2-L-I-U-M. Les braies et les chausses. Les hommes portent toujours des braies. Braies, sorte de caleçon de longueur et d'ampleur diverses, utilisées depuis les Gaulois. Celles revêtues par les représentants des classes privilégiées sont longues et collantes aux jambes, tandis que celles des gens du peuple, également longues, restent amples. Dans certaines occasions, elles sont relevées et roulées sur les genoux ou fixées à des jartelles.
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Singletary. Pour la petite histoire, Alex a choisi ce titre en hommage à son grand-père, dont c'était la chanson favorite. On enchaîne avec le style anti-tank du Texan David Lewis. Artiste indépendant, David est originaire de Belleville, une petite ville située quelque part entre San Antonio et Houston. Sa passion, remettre la country authentique au goût du jour. David Lewis, Fruit Board Full of Roses.

vient d'écouter Aidan Kaufman avec Call It Country, un titre écrit pour tous ceux qui pensent que la country a perdu son âme. Originaire de Knoxville, dans le Tennessee, Aidan a un parcours atypique. Ancien joueur de baseball universitaire, il a décidé de troquer ses gants pour une guitare alors qu'il était encore étudiant à la Cumberland University. Il a fait ses armes sur la scène locale avant de sortir son premier single en 2018, s'imposant rapidement grâce à sa voix puissante et son style sans compromis. Aujourd'hui, il s'impose à la radio et on le retrouve régulièrement au sommet des charts country. Le voici une fois de plus avec la chanson titre de son nouvel EP qui vient de paraître, Goner, Aidan Kaufman.

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3: Miron 2026, c'est la country américaine dans toute sa puissance. New Miron Country and Rock Festival 2026, préparez-vous.
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3: Le deuxième New Miron Country and Rock Festival 2026 aura lieu du 10 au 14 juillet à Miron dans le Gers. Parmi les têtes d'affiche, Ricochet, les figures de proue de la New Country américaine des années 90. Le groupe s'est imposé sur la scène US avec des succès numéro 1 dans les charts country, un album certifié disque d'or, récompensé et nommé à plusieurs reprises aux ACM et CMA Awards. Après son intronisation à l'Oklahoma Music Hall of Fame, Ricochet, légende de la country américaine, fera vibrer Miron en juillet 2026. On écoute Blink of an Eye, Ricochet dans les news de Nashville.

sur la scène du deuxième New Mirand Country Rock Festival 2026, George Ducasse est une figure essentielle de la country des années 90. Chanteur et auteur-compositeur respecté, il incarne une country musique à l'écriture soignée, mêlant tradition et inquiétante, dans un esprit vintage et authentique. George Ducasse s'inscrit dans une country traditionnelle des années 90, héritée d'Alan Jackson et Clint Black, portée par une sensibilité mélodique élégante, parfois proche de la pop country émotionnelle à la Roy Orbison. On écoute Crying Time, George Ducasse dans les News de Nashville.

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0: Au programme, les Américains de Ricochet, de la pure New Country des 90s.
2: Ricochet.
3: Hey, hey, what do I know?
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0: Star américaine George Lucas, songwriter multiplatine et nommé aux Grammy Awards, il a signé des hits pour les plus grands noms de la country.
2: George Lucas.
3: I'm

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9: Les Bootleggers feront trembler la grande scène du festival de Mirande cet été. Pour fêter ce nouveau disque avec eux dans le Gers, votre précommande est aujourd'hui vitale. 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Soutenez Didier Serré et sa bande en tapant Bootleggers dans la barre de recherche sur ulule.fr. 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On se quitte avec le titre For You Vietnam Vets. Les Bootleggers dans les news de Nashville.

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1: L'illustre Trey Hensley vient de sortir son nouvel album, le très attendu Can't Outrun the Blues, sorti le 6 mars 2026 chez Pinecastle Records. Guitariste exceptionnel et double lauréat du trophée IBMA de guitariste de l'année, Trey nous montre ici tout son talent. Il est ultra rapide, précis et plein de feeling, autrement dit un véritable virtuose du flat picking. On l'écoute avec une belle reprise de Up on the Cripple Creek, un classique du groupe The Band qui date de 1969, revisité en compagnie des légendes de Nitty Gritty Dirt Band. L'album réunit également d'autres grands noms comme Molly Tuttle, Steve Wariner et Vince Gill. Le nouveau Trey Hensley.

rester dans le pur son roots avec De Garmento and the Iron Mules, le groupe de l'Idaho qui vient de sortir son nouvel album River of No Return, un disque brut et authentique que vous avez pu découvrir dans les news de Nashville, présenté par Allison. En 1977, Doug avait 16 ans et il a assisté à un concert mémorable, celui de Waylon Jennings. Un choc pour lui qui ne l'a jamais quitté. Aujourd'hui, il transmet cette flamme à son fils, De Garmento Jr., que l'on retrouve à la guitare. Ici, pas de synthé, pas de pop, juste de la pedal steel et l'esprit outlaw pur jeu. River of No Return part d'une rivière que l'on ne peut pas remonter. Une belle métaphore sur les regrets et les chemins sans retour. Ambiance, voyage garanti. De Garmento and the Iron Mules.

Charlie Crockett vient de sortir son tout nouvel album Age of the Ram, un disque de 20 titres coproduit avec Shooter Jennings, le fils de l'illustre Waylon Jennings, qui vient clore cette ambitieuse trilogie commencée en 2025. Voici Crazy Woman Ridge, un morceau personnel et très cinématographique, inspiré d'un lieu réel au Texas. Du son Outlaw Country pur jus, Charlie Crockett.

À l'instant, c'était Wes Bellis avec le titre Look That Way. Vous avez certainement reconnu cette voix rocailleuse, c'est bien sûr l'ancien leader et chanteur charismatique des Steelwoods. Il trace désormais sa route en solo avec ce projet très personnel, imprégné d'influence gospel, qui annonce son album On My Way Home à paraître le 24 juillet prochain. On enchaîne avec l'un des artistes les plus productifs de la scène indépendante, Colby Acuff. Toujours fidèle à son style outlaw authentique, il nous livre le premier extrait de son 7e album studio, Handmade Horsepower, attendu pour le 2 juin prochain. Colby Acuff, Long Way From The Bottom.

l'instant, c'était le retour en force du duo Thompson Square avec le titre Lay It On Me, une chanson festive, typiquement sudiste et marécageuse. On va terminer en beauté avec la reine des rednecks qui reprend son trône. Gretchen Wilson ressort les guitares pour un clin d'œil à son tube légendaire Redneck Woman. 22 ans plus tard, elle n'a rien perdu de son énergie. Rappelant que le redneck, c'est ce bouseux américain, fier de ses racines, qui préfère son vieux pick-up au luxe et qui vous dit ce qu'il pense droit dans les yeux. Gretchen Wilson, Redneck Shit. Allez, je vous dis à très bientôt pour une nouvelle émission Big Cactus Country Radio Show. Bye bye.

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Radio Zone 93,8 MHz vous propose de la musique polonaise avec de la musique inspirée des années 70 avec le groupe Helicopters tout d'abord. Un album, c'est une exclusivité Radio Zone, vous ne le trouverez nulle part ailleurs. Cet album s'intitule Porter Bands, le groupe c'est Helicopters. Helicopters est composé à la batterie de Leslak Chalimniuk, à la basse de Kamzirim Swirnak et à la guitare électrique d'Alek Mrozek et enfin à la guitare...

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1: Né en 1928 en Louisiane, Curtis Green fut rebaptisé Lonesome Sundown par Chiddy Miller, le producteur emblématique du swamp blues pour lequel il enregistra d'assez nombreuses faces de grande qualité. En 1965, il décida de se tourner vers la religion et ne reviendra au blues qu'en 1977, le temps de graver un très bel album. Lost Without Love date de 1957. B-Movie Car Blues sera donné un extrait issu de l'actuel album Quick Corded Blues, le Lessons de Seth James.

Le groupe Vorek nous a envoyé un CD titré Celebrating 30 Years of Blues, une compilation qui retrace trois décennies d'une carrière marquée par enregistrement de 12 albums. C'est Don't Leave Me All Alone qui en avait été extrait. Ça date de 2016. On reste en France avec le premier album de Lucky Luke, pas un album de BD, non, un album de blues. Titré Thérapie, puis étant le pied de la vache, c'est un double CD, l'un joué à la guitare électrique, l'autre à la guitare acoustique. Au menu, 26 titres dépassant généralement les 5 minutes et au texte en français, texte souvent savoureux. Un exemple, La femme du guitariste.

incorporé par le duo César Conti Cobras sur l'album du même nom, ça date d'il y a quelques mois. Pour finir sur le blues, après César Conti Cobras, voici les faux frères Brown avec le groupe Brothers Brown. Ils sont de retour avec un CD titré Nowhere Left to Go. On s'écoute Brand New Day. Portez-vous bien.

Tiny Baby en 1969, extrait d'un des tout premiers micro-sillons publiés par le label Alligator Records, et qui, comme bien d'autres disques que fera paraître la maison de disques de Bruce Iglauer, deviendra un album de référence de l'histoire du blues. Un album intitulé Big Walter Horton Whiskey Rebel, un album où l'harmonica est bien entendu en vedette. On reste dans le Chicago Blues traditionnel avec le nouveau disque coup de cœur de blues Crawling Kingsnake. C'est la quatrième collaboration entre le chanteur-guitariste John Primer et l'harmoniciste Bob Corritor. Premier extrait, Bowdown on Your Knees.

vient d'écouter les Finally Hit the Bottom par Equestrian and the Nightcats, dont le nouveau CD de It's Keep Coming sera le prochain coup de cœur de l'émission. On poursuit avec Sue Foley. La mode semble être aux albums acoustiques et la Canadienne propose One Guitar Woman. C'est un hommage à ces femmes qui furent pionnières en matière de guitare. Romance in Minor ne provient pas du répertoire d'une blueswoman, mais celui d'une guitariste classique française, Ida Presti.

Royal Rush of Me, extrait de l'album Chrissy Matthews and Friends. Apparu en 2013, Debra Ryder s'avère être une des chanteuses contemporaines les plus intéressantes, avec notamment trois premiers albums excellents, avant que la routine ne s'installe. Mais Debra Ryder rebondit aujourd'hui avec son sixième album, Live and Even Fun, duquel voici Guilty as Sin. Portez-vous bien.

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désigne les Francs établis ou nés en Orient. C'est la naissance du métissage d'une partie de la société du Levant, des Levantins. Nous, alors je cite Fulcherius Carnotensis Fouché de Chartres. Nous qui étions occidentaux, nous sommes devenus orientaux. Nous avons oublié les lieux de notre origine. Plusieurs d'entre nous les ignorent ou même n'en ont jamais entendu parler. Un tel possède ici des maisons en propre, comme par droit d'héritage. Tel autre a épousé une femme, non parmi ses compatriotes, mais syrienne, arménienne, parfois même une sarrasine baptisée. On se sert des diverses langues du pays, et les langues jadis parlées à l'exclusion les unes des autres sont devenues communes à tous. La confiance rapproche les races les plus éloignées. La parole de l'Écriture se vérifie. Le lion et le bœuf mangeront au même râtelier. Le colon est maintenant devenu presque un indigène, qui était étranger s'assimile à l'habitant. Ceux qui étaient là-bas pauvres, Dieu ici les a rendus riches. Pourquoi retournerait-il en Occident ? Fin de la citation de Fouché de Chartres. Nombreux sont même les croisés qui s'intéressent à la religion de Mahomet. Alors, Baudouin Ier de Jérusalem donc va régner 17 ans, de 1100 à 1118, et il était pleinement résolu à gouverner et à organiser le royaume qui lui était confié. Le lendemain de son sacre, il quitta Bethléem. Ayant fait son entrée à Jérusalem, il s'installa définitivement, ad sumum en latin, dans la tour de David. Là, trônant en majesté, il reçut les hommages et rendit la justice. Seul Tancrède de Hauteville s'abstint de paraître. Or, un chevalier nommé Carpenel l'accusait de l'avoir frustré du fief de Caïpha. Il ne fallut pas moins de 3 mises en demeure pour que le prince de Galilée, Tancrède, consentît à se présenter. Il lui répugnait de devenir un vassal de ce roi qu'il détestait de longue date. Cependant, les habitants d'Antioche réclamaient instamment sa présence pour veiller sur eux en l'absence de Bohémond. Tancrède fut bien obligé de solliciter l'autorisation de Baudouin. Ce dernier consentit à son départ pour Antioche, à condition qu'il se démît momentanément de la princesse, c'est-à-dire de la principauté d'Antioche. Si Bohémond n'était pas de retour avant 3 ans et 3 mois, la princesse resterait acquise au roi. Cet accord inespéré évitait un conflit dont les conséquences eussent été néfastes. Il privait cependant Baudouin Ier de Jérusalem d'un chef énergique et d'une partie de ses chevaliers. Baudouin était en quelque sorte né roi. Son allure, ses attitudes, son comportement, son langage même correspondaient strictement à l'idée que l'on se faisait alors d'un personnage royal. Il savait d'instinct ce qu'il devait faire et n'avait point l'humilité de Godefroy de Bouillon, son frère. Très grand, svelte, quoique fortement musclé et charpenté, il était aussi brun de barbe et de chevelure que son frère aîné avait été blond. Mais il avait la peau blanche des hommes du Nord. Le nez aquilin, le regard impérieux, il imposait d'emblée le respect. Hardi cavalier, il aimait les beaux chevaux et les galops rapides, sa jument gazelle faisait l'admiration des connaisseurs. Toujours grave, il s'exprimait avec élégance et mesure. Il avait été voué dans sa jeunesse à l'état ecclésiastique. Après de bonnes études, on l'avait pourvu de substantiels canonicats à Reims, Liège et Cambrai. Mais le sang parlait en lui. Résiliant ses charges, il avait joyeusement endossé la cotte de fer des chevaliers. Ses maîtres ecclésiastiques lui avaient sans doute enseigné cette économie de gestes qui le distinguait de ses pairs et cette habileté diplomatique. Toutefois, s'il se souvenait de son premier état, il avait aussi la générosité et la courtoisie des princes, outre l'ambition. C'était un réaliste qui ne s'embarrassait pas de scrupules. Il s'était approprié le comté d'Édesse et pour agrandir son territoire, il avait épousé Ada ou Arda, fille d'un prince arménien. Au contraire de Godefroy de Bouillon, il était fort à donner aux femmes, mais dissimulait avec soin ses liaisons. La reine Ada ou Arda n'était pas elle-même un modèle de vertu. Il ne s'en souciait guère, d'autant qu'elle ne lui avait pas donné d'enfant. Il était accoutumé de choir souvent empêché de chair, dit Guillaume de Tyr, mais il en était si honteux qu'il le faisait discrètement. Il aimait le décorum et les vêtements somptueux, moins par goût que par nécessité. Il lui fallait apparaître sous le jour d'un puissant monarque pour faire oublier l'exiguïté de son royaume et la faiblesse de son armée. Pour lui, la couronne d'or ressemblait fort à une couronne d'épines. En effet, son royaume, s'il englobait théoriquement la Palestine et une partie de la Syrie, n'était en réalité qu'une frange cotidale aux limites incertaines. Son autorité s'étendait en principe au comté d'Édesse et à la principauté d'Antioche. Mais l'émirat de Tripoli les séparait de la partie sud du royaume. En outre,
la plupart des ports demeuraient aux mains d'émirs arabes. Cet embryon d'État sans protection naturelle était encerclé sur toutes ses frontières par des puissances hostiles, dotées d'armées redoutables, ne fût-ce que par leur nombre. Heureusement pour Baudouin et sa poignée de francs, les États musulmans étaient en proie à l'anarchie que l'on sait. Le sultan Barki Yarouk régnait à Bagdad au nom du calife Abbaside, commandeur des croyants, mais son autorité ne s'exerçait plus guère que sur la Perse. Le royaume de Mossoul, gouverné par Kourbouka, lui restait cependant soumis. Les rois de Damas et d'Alep avaient rejeté la tutelle de Bagdad, mais se haïssant, ils n'agissaient jamais de conserve. Leur union eût été fatale au royaume de Jérusalem. En Asie mineure, le sultanat de Roum était indépendant. Les Byzantins l'avaient en grande partie reconquis grâce aux croisés, mais le sultan Arslan tenait encore la Cappadoce et attendait l'heure de la revanche. L'Arabie pétrée restait aux mains des Arabes. Nombre de fugitifs s'y étaient repliés, attendant eux aussi leur heure. Au sud, les Fatimides d'Égypte guettaient l'occasion de reprendre Jérusalem. Comme on le constate, la situation de Baudouin était inconfortable, c'est le moins que l'on puisse dire. Le danger était partout, à l'intérieur comme à l'extérieur. Il est évident que si l'islam avait présenté un front uni, le royaume de Jérusalem n'eût pas duré une semaine. Mais les sunnites et le calife de Bagdad haïssaient les chiites et le calife fatimide du Caire. Les princes s'entre-déchiraient et le sultanat n'était qu'un sceptre dérisoire. C'est ce qui avait permis aux croisés de remporter successivement tant de victoires et de s'emparer finalement de Jérusalem. Le prestige militaire qu'ils s'étaient acquis faisait illusion et leur permettait de se maintenir. Cependant, en Palestine même, leur situation restait si précaire qu'en dépit de la promenade armée qui avait précédé le couronnement de Baudouin, les Bédouins continuaient leur pillage. Il dut procéder à une seconde opération de nettoyage, plus précisément organiser des contre-réseaux. C'est ici l'occasion de donner quelque chose à la petite histoire en racontant l'épisode de la femme du cheikh. En pleine nuit, Baudouin Ier surprit un gros campement d'Arabes à proximité du Jourdain. Les sentinelles dormaient sous les étoiles. On imagine le tumulte, la débandade effrénée, lorsque le roi et ses cavaliers se ruèrent au milieu des tentes, l'épée levée ou la lance braquée. Les Arabes sautèrent à cheval et s'enfuirent, abandonnant femmes et enfants. Parmi les captifs, Baudouin remarqua une jeune femme qui attendait un enfant. C'était l'épouse d'un cheikh de haute renommée. Il la prit par la main, lui couvrit les épaules de son manteau royal et la conduisit dans la plus riche des tentes. Il lui laissa des compagnes pour le servir, pour la servir, de l'eau, des provisions et des chamelles pour procurer du lait à l'enfant qui allait naître. Les francs étant partis, le cheikh se mit à la recherche de sa femme. Il la trouva dans cet appareil. Touché par ce geste de générosité, il voit à Baudouin une admiration sans pareille. Et nous retrouverons ce cheikh qui aidera Baudouin à s'enfuir lors d'un épisode assez difficultueux pour lui. Alors Baudouin de Boulogne est donc devenu Baudouin Ier de Jérusalem.

je vais parler de Baudouin de Boulogne et de Baudouin Ier de Jérusalem, qui sont une seule et même personne, par l'historien des croisades Michel Ballard, B-A-L-A-R-D. Alors, fils du comte Eustache II de Boulogne, dit Eustache II au grenon, c'est-à-dire aux moustaches, qui figure sur la tapisserie de Bayeux, et d'Ida d'Ardenne, fille du duc de Lotharingie Godefroy le Barbu, qu'on dit en latin Barbatus, Baudouin de Boulogne, né entre 1061 et 1070, est le frère puîné d'Eustache III de Boulogne et de Godefroy de Bouillon,

qui sont deux croisés. Destiné à la cléricature, il fait de sérieuses études dans les arts libéraux et devient chanoine de Reims, à Reims, à Cambrai et à Liège. Obligé de renoncer à la carrière ecclésiastique, sans doute en raison du cumul des prébendes, il n'a pour faire fortune que deux moyens, l'épée et le mariage, matrimonium en latin, ou on peut dire aussi conjugium. Il les utilise avec bonheur. Il commence sa carrière en Normandie, où il épouse Godehilde, fille de Raoul III de Thony, dont il espère l'héritage. En 1096, au moment où il part pour la croisade, son frère Godefroy de Bouillon l'appelle en Lorraine et lui promet le comté de Verdun. Il suit son aîné à la croisade, emmenant avec lui sa femme Godehilde de Thony, qui meurt en octobre 1097 aux environs de Marache. Lors de la traversée de la Hongrie, du royaume de Colomon, il est remis en otage temporaire à ce roi Colomon pour garantir l'accord sur le passage des troupes. Se détachant du gros de l'armée avec Tancrède, il traverse la Cilicie, conquiert avec quelques cavaliers le pays à l'ouest de l'Euphrate en hiver 1097, puis répond à la demande d'aide du souverain d'Édesse, Thoros, T-H-O-R-O-S, à condition que celui-ci, qui n'a pas d'héritier, le prenne comme fils adoptif, qu'on dit adoptivus en latin. En mars 1098, une révolte qu'il suscite, ou laisse faire, le débarrasse de Thoros et fait de Baudouin le créateur du premier état franc d'Orient, le comté d'Édesse. On dit comté en latin comitatus. Il s'y distingue par sa dureté et sa violence. Il extorque de fortes sommes aux riches Arméniens et épouse la fille du seigneur de Marache, Arda de Marache, M-A-R-A-S-H, princesse arménienne. Lorsque meurt son frère, Godefroy de Bouillon, il est appelé à prendre sa succession malgré l'opposition du patriarche d'Humbert de Pise et de l'Italo-Normand Tancrède. Couronné à Bethléem, il devient le premier roi du royaume latin. Guerrier infatigable, doté d'une énergie peu commune, il lutte sur tous les fronts pour agrandir son royaume. Il réussit à occuper toute la partie littoral du nord d'Ascalon au sud de Tyr. Il fait la conquête d'Arsouf et de Césarée en 1101. Il obtient la reddition d'Acre en 1104, la prise de Beyrouth et de Sidon en 1110. À l'est, il pousse l'occupation franque au-delà du Jourdain. Il fait construire le château de Montréal, Shaobak, S-H-A-W-B-A-K en arabe, en 1115 et arrive à Aqaba. Au sud, il contient les armées égyptiennes venues renforcer la garnison d'Ascalon et défait en 1105 une coalition des Égyptiens et des Damascens. À partir de 1110, le sort du royaume est lié à celui des principautés franques du nord. En 1113, une armée coalisée de Mossoul, d'Alep et de Damas pénètre profondément en Galilée, suscite une révolte des paysans syriens contre les Francs et arrive jusqu'aux abords de Jérusalem, sauvée de justesse. C'est alors que l'argent sicilien, apporté par la nouvelle épouse du roi, Adalasia, veuve du comte Roger Ier, sauve le royaume, dont les finances étaient obérées par le paiement des mercenaires. Adalasia, c'est aussi Adélaïde de Montferrat. Baudouin Ier meurt le 7 avril 1118, au retour d'une campagne qu'il a menée aux confins de l'Égypte. Vrai constructeur du royaume de Jérusalem, calculateur violent et sans scrupules, Baudouin Ier de Jérusalem ne s'est guère préoccupé de sa succession. Trois mariages successifs, le premier avec Godver ou Godehilde de Thony, le second avec Arda de Marache et le troisième avec Adélaïde de Montferrat, dont le dernier, réprouvé par l'Église pour cause de bigamie, ne lui donne aucun héritier, ce que certains chroniqueurs expliquent par les tendances homosexuelles du roi. À sa mort, ses vassaux se partagent en deux clans, l'un favorable à Eustache III de Boulogne, frère du défunt, l'autre au comte d'Édesse, Baudouin du Bourg ou Baudouin du Bourg, son cousin. Ce dernier, présent à Jérusalem au moment des obsèques de Baudouin Ier, est sacré le 14 avril 1118, mais n'est couronné qu'en décembre 1119 à Bethléem. Maintenant, je propose un article sur Baudouin Ier de Jérusalem, selon Wikipédia, dans l'état de juillet 2011. Baudouin de Boulogne, vers 1065, est mort le 2 avril 1118, est le troisième fils d'Eustache II, comte de Boulogne, et d'Ide de Lorraine. Il participe à la première croisade de 1096, suite à laquelle il devient comte d'Édesse.
de 1098 à 1100, puis premier roi de Jérusalem sous le nom de Baudouin Ier de 1100 à 1118. Avant la croisade, Baudouin de Boulogne a deux frères aînés, Eustache III, comte de Boulogne, destiné à recueillir l'héritage paternel, et Godefroy de Bouillon, duc de Basse-Lorraine, destiné à recueillir l'héritage maternel. Son oncle Godefroy III, le Bossu, n'ayant pas d'enfant, l'a nommé comme son héritier. De fait, Baudouin est destiné à suivre une carrière ecclésiastique, voire épiscopale, afin de soutenir les politiques de ses deux frères. Mais pour des raisons mal connues, il abandonne cette voie pour celle des armes. Quand Godefroy met le siège devant Stenay, S-T-E-N-A-Y, pour conquérir les domaines de son oncle, lui et son frère Eustache organisent les renforts afin de l'aider. Ayant quitté définitivement les ordres, il épouse Godehilde, G-O-D-E-H-I-L-D-E, ou Godevert de Thony, morte en 1097, fille du seigneur anglo-normand Raoul III de Thony, T-O-S-N-Y. Il semble que Godefroy de Bouillon l'a alors considéré comme son héritier, comme le laisse supposer la présence de Baudouin et l'absence d'Eustache à de nombreux actes de Godefroy. Mais au moment de partir en croisade, Baudouin, compte tenu des difficultés que son frère a eues pour rentrer en possession des biens de son oncle, préfère prendre part à la première croisade et tenter sa chance en Orient. Alors, comte d'Édesse, il accompagne ses deux frères dans la croisade jusqu'à l'arrivée de celle-ci devant Antioche en octobre 1097. C'est à ce moment que Tauros, seigneur d'Édesse, demande de l'aide aux croisés pour faire face aux attaques turques. Baudouin de Boulogne répond à l'appel de Tauros, T-H-O-R-O-S, et s'impose peu à peu à Édesse, menaçant de repartir auprès des croisés et obligeant Tauros à l'adopter comme successeur. Tauros trouve peu après, le 9 mars 1098, la mort au cours d'une émeute, peut-être avec la complicité de Baudouin, qui devient alors comte d'Édesse. Godehilde de Thony étant morte en 1097, il épouse Arda, A-R-D-A, une arménienne, ce qui le fait mieux accepter par la population arménienne, d'autant qu'il repousse efficacement les Turcs, agrandissant ses domaines jusqu'aux rives de l'Euphrate. Il songe à s'étendre vers le Diyarbakir lorsqu'il apprend la mort de son frère Godefroy. Il part alors recueillir la succession de Jérusalem, confiant le comté d'Édesse à son cousin Baudouin du Bourg ou Baudouin de Bourg, qui deviendra Baudouin II de Jérusalem. Alors, roi de Jérusalem. Le jeune royaume de Jérusalem ne possède alors qu'un seul port, Jaffa, que les croisés appellent Jopé, J-O-P-E, les autres ports de Palestine étant tenus par les Fatimides d'Égypte. C'est un grave problème pour une colonie qui ne peut communiquer avec le reste de la chrétienté que par la mer. La première tâche de Baudouin est donc de s'assurer le contrôle du littoral et il prend successivement les ports d'Arsouf, Césarée en 1101, Saint-Jean d'Acre en 1104, Beyrouth et Sidon en 1110. Il s'empare également d'Aïla, A-Y-L-A, en 1116 sur la mer Rouge. En même temps, il doit faire face à plusieurs contre-attaques fatimides et abbassides. En 1113, Baudouin répudie son épouse Arda en la jetant dans un couvent pour épouser Adélaïde de Savone ou Adélaïde de Montferrat, M-O-N-T-F-E-2-R-A-T, veuve du comte Roger Ier de Sicile. Ce mariage lui apporte une dot considérable pour remplir le trésor de Jérusalem et l'appui précieux de la flotte sicilienne. Néanmoins, le divorce d'avec sa deuxième femme n'est jamais proclamé par l'Église, ce qui le rend coupable de bigamie. Il consent à se séparer d'Adélaïde de Montferrat sous la pression du Saint-Siège, mais uniquement après avoir dépensé sa dot. Il meurt peu après, en 1118, en évitant par cette dernière séparation de mourir excommunié. Alors maintenant, je vous propose un article issu du livre de Stephen Runciman, un lord anglais qui a écrit une histoire des croisades en 1951 et qui intitule son chapitre « L'Orient latin et ses voisins ». Lorsque les armées franques étaient rentrées dans Jérusalem en juillet 1099, la première croisade avait atteint son but. Mais si l'on voulait garder la ville sainte aux mains des chrétiens et faciliter son accès pour les pèlerins, il fallait y établir un gouvernement stable, doté de forces de défense suffisantes et de lignes de communication sûres avec l'Europe. Les croisés qui projetaient de s'installer en Orient savaient parfaitement ce qu'il leur fallait et le bref règne du duc Godefroy de Bouillon, avoué du Saint-Sépulcre, vit les balbutiements très embryonnaires d'un royaume chrétien. Mais Godefroy, en dépit de toutes ses estimables qualités, était un homme faible et fantasque.
Sous l'empire de la jalousie, il se querellait avec ses pairs. Excessivement pieux, il donna trop de pouvoir à l'Église. Sa mort et son remplacement par son jeune frère Baudouin sauvèrent le royaume naissant, car Baudouin Ier avait la sagesse, la prévoyance et la ténacité d'un homme d'État. Mais la tâche qui lui incombait était redoutable, et il n'avait que peu d'assistants sur qui il put vraiment compter. Les grands chefs de guerre de la première croisade s'étaient repliés vers le nord ou avaient regagné leur pénate. Parmi les principaux acteurs du mouvement, seul restait en Palestine le plus inefficace, Pierre l'Ermite, sur la vie de qui nous n'avons aucune information et qui s'en retourna vers l'Europe en 1101, selon Hagenmeyer, Pierre l'Ermite. Pierre mourut à un âge avancé en 1115. Les princes étaient partis avec leurs troupes. Baudouin lui-même, fils cadet sans terre, n'avait emmené avec lui en Orient aucun vassal, mais avait emprunté des hommes à ses frères. Son existence dépendait, en fait, d'une poignée de guerriers dévoués qui avaient fait vœu de rester en Terre Sainte avant de quitter l'Europe, et d'aventuriers, la plupart d'entre eux étant, comme lui, des cadets qui espéraient s'y tailler des fiefs et s'y enrichir. Au moment où Baudouin Ier saignait la couronne de Jérusalem, les Francs exerçaient une domination précaire sur la majeure partie de la Palestine. L'épine dorsale montagneuse de la province était à peu près sûre, depuis Bethléem au nord jusqu'à la plaine de Jizréel, J-I-Z-R-E-E-L. Beaucoup de villages y avaient toujours été chrétiens et la plupart des musulmans du district avaient abandonné leurs terres à l'apparition des premières avant-gardes franques, désertant même leur ville de prédilection, Naplouse, qu'ils appelaient le Petit Damas. Le district était assez facile à défendre. À l'est, il était protégé par la vallée du Jourdain. Entre Jéricho et Beth-Shéan, il n'y avait aucun gué sur le fleuve et une seule piste conduisait de la vallée vers les montagnes. L'accès était presque aussi difficile depuis l'ouest. Plus au nord s'étendait la principauté de Galilée, que Tancrède avait conquise à la chrétienté. Elle incluait la plaine d'Esdraelon, E-S-D-R-A-E-L-O-N, et les collines depuis Nazareth jusqu'au lac Houlé, H-O-U-L-E-H, au nord de la Galilée, il donne naissance au Jourdain. Ses frontières étaient plus vulnérables. On y arrivait facilement depuis la côte méditerranéenne, par Acre, et depuis l'est par les pistes qui aboutissaient au nord et au sud au lac de Tibériade. Là aussi, cependant, une bonne partie de la population musulmane avait émigré et les chrétiens restaient presque seuls, à l'exception de petites communautés juives dans les villes, spécialement à Safed, S-A-F-E-D, longtemps terre d'élection de la traduction talmudique. Mais la plupart des juifs, après le massacre de leurs coreligionnaires à Jérusalem, Tibériade et Haïfa, avaient préféré accompagner les musulmans en exil. La chaîne centrale et la Galilée représentaient ainsi le cœur du royaume avec des diverticules, ce qui veut dire des lieux écartés, pénétrant plus ou moins loin dans les districts plus arabo-turcs des alentours. La principauté de Galilée s'était récemment dotée d'un débouché sur la mer avec Haïfa. Au sud, le Negev était contrôlé par la garnison franque de Hébron que les croisés appelaient Saint-Abraham. Mais le château de Saint-Abraham, comme l'appelaient les croisés, était à peine plus qu'une île au milieu d'un océan musulman. Les chrétiens ne contrôlaient absolument pas les pistes venant de l'Arabie qui contournaient l'extrémité sud de la mer Noire, de la mer Morte, pardon, suivant l'ancienne route des épices des Byzantins et par lesquelles les Bédouins pouvaient s'infiltrer dans le Néguev et entrer en relation avec les garnisons fatimides de Gaza et d'Ascalon sur la côte.

Jérusalem avait accès à la mer par un étroit corridor passant par Ramla et Lida, L-Y-2-D-A, pour arriver à Jaffa, mais la route était peu sûre, sauf pour les convois militaires. Les musulmans réfugiés sur les hauts plateaux et les bédouins, venus du désert, écumaient la contrée et guettaient les voyageurs désarmés. Sae Wulf, pèlerin norvégien arrivé à Jérusalem en 1102, après que Baudouin Ier eut renforcé les défenses du royaume, fut horrifié par les dangers du voyage. Il en laissa un récit. Entre Jaffa et Haïfa se trouvaient les villes musulmanes d'Arsouf et Césarée, dont les émirs s'étaient proclamés vassaux de Godefroy de Bouillon, mais qui n'en restaient pas moins en contact avec le calife Fatimide. Au nord de Haïfa, H-A-I-F-A, toute la côte était aux mains des musulmans sur plus de 300 km jusqu'au faubourg de Latakié où la comtesse Elvire d'Aragon ou Elvire de Castille, fille d'Alphonse VI de Castille le batailleur qui prit Tolède en 1085, vivait avec la maison de son mari sous la protection des autorités byzantines. La Palestine était un pays pauvre. Sa prospérité de l'époque romaine n'avait pas survécu aux invasions des Perses sassanides, depuis l'arrivée des Turcs, des guerres constantes avaient interrompu le rétablissement économique amorcé sous les califes omeyyades, puis abbassides. Le pays était plus boisé qu'actuellement, malgré les dévastations des Perses et la lente destruction par les paysans et par les chèvres, il restait de grandes forêts en Galilée, dans la chaîne du Carmel et autour de Samarie, et une vaste pinède sur la côte, au sud de Césarée. Ces étendues d'arbres apportaient un peu de fraîcheur à un pays naturellement aride. Des champs de blé couvraient la plaine d'Esdraelon, plaine de Jezréel. La vallée tropicale du Jourdain produisait des bananes et d'autres fruits exotiques. Sans les récentes guerres, la plaine côtière, avec ses champs et ses jardins, où l'on cultivait les légumes et les oranges amères, aurait été prospère et beaucoup de villages de montagne étaient entourés d'oliveraies et de vergers. Pour l'essentiel, cependant, le pays était aride, aridus en latin, devenir aride en latin c'est arescere, être aride, arere, et les sols cultivables pauvres et peu nombreux, spécialement autour de Jérusalem. Aucune des villes ne possédait d'ateliers importants. Même lorsque le royaume fut à son apogée, ses souverains ne furent jamais aussi riches que les comtes de Tripoli ou les princes d'Antioche. La principale source de revenus venait des droits de passage. En effet, les terres fertiles de Transjordanie, le pays de Moab et de Jolan, avaient pour débouché naturel les ports de la côte palestinienne. La circulation des marchandises entre l'Égypte et la Syrie passait par la Palestine et les caravanes chargées d'épices en provenance d'Arabie méridionale, depuis bien longtemps, traversaient le Néguev pour rejoindre la côte méditerranéenne. Le Néguev, c'est un désert au sud de Jérusalem. Pour pouvoir contrôler tous ces revenus, il était néanmoins nécessaire de bloquer tous les autres débouchés. Il fallait donc que toute la frontière, depuis le golfe d'Aqaba, A-K-A-B-A, jusqu'au mont Hermon, dans l'anti-Liban, et même du Liban à l'Euphrate, passât sous le contrôle des Francs. La Palestine était de surcroît une contrée insalubre. Jérusalem, grâce à l'air des montagnes et aux travaux d'assainissement des Romains, était sanitairement satisfaisante, sauf lorsque soufflait le Kachim, K-A-H-A-M-S-I-N, le Kamsin, le vent brûlant venu du sud, irritant et chargé de poussière, de sable. Même les plaines plus chaudes, dont la fertilité attirait les envahisseurs, étaient la proie des maladies, avec leurs eaux stagnantes, leurs moustiques et leurs mouches. La malaria, la typhoïde et la dysenterie y régnaient en maîtresse. Les épidémies de choléra et de peste s'y répandaient rapidement à travers les villages bondés et insalubres. Les lépreux étaient légion. Et on verra même qu'il y a un roi de Jérusalem qui s'appelle le Mézel, qui veut dire le lépreux, Baudouin IV, qui souffrait de cette maladie, la lèpre. Les chevaliers et soldats d'Occident, avec leurs habits inadaptés, leurs appétits solides et leur ignorance de toute hygiène personnelle, succombaient facilement à ces maladies. Le taux de mortalité était encore plus élevé chez les enfants qu'ils avaient mis au monde, là, spécialement les garçons. Cette dure loi de la nature, qui fait les petites filles plus résistantes que leurs frères, allait poser des problèmes constants au royaume franc.
Plus tard, lorsque les colons eurent appris à suivre les coutumes locales, leurs chances de survie s'amélioreront considérablement, mais le taux de mortalité restera toujours très élevé chez les enfants. Il devint rapidement évident que si la population franque de Palestine devait être maintenue à un niveau suffisant pour assurer sa domination sur le pays, il fallait un flux migratoire important et continu depuis l'Europe. La première tâche du roi Baudouin Ier fut cependant d'assurer la défense de son royaume. Cela impliquait des actions offensives, il fallait prendre Arsouf et Césarée, annexer leur territoire. Si l'on voulait que l'accès à la mer de Jérusalem depuis la mer fût sûr en permanence, il fallait en faire de même pour Ascalon, perdu en 1099 à cause de la jalousie de Godefroy de Bouillon envers Raymond de Toulouse et repousser la frontière avec l'Égypte fatimide le plus au sud possible. Mais on va voir, Ascalon ne sera prise qu'en 1153 par les croisés. Des postes avancés devaient être établis en Transjordanie et au sud de la mer Morte. Le roi de Jérusalem devait essayer de relier son territoire aux États chrétiens du Nord, donc la principauté d'Antioche et le comté d'Édesse, et bientôt le comté de Tripoli, afin d'ouvrir la route aux pèlerins et aux immigrants. Il lui fallait encore avancer aussi haut que possible le long de la côte et favoriser autant que faire se pouvait la formation d'autres États chrétiens en Syrie. Il devait enfin assurer pour son royaume un débouché maritime meilleur que Jaffa ou Haïfa. Jaffa était en effet une rade ouverte, trop peu profonde pour que les grands bateaux vinssent au rivage. Les débarquements se faisaient dans de petites barges et devenaient très dangereux lorsque le vent se levait. Par grand vent, les navires eux-mêmes étaient en danger. Le lendemain du jour où Saewulf, S-A-E-W-U-L-F, y débarqua en 1102, il assista au naufrage de plus de 20 navires de la flottille avec laquelle il avait voyagé, qui entraîna la noyade de plus d'un millier de pèlerins, selon le pèlerinage de Saewulf. La rade de Haïfa était plus profonde et protégée des vents du sud et de l'ouest par la barrière du mont Carmel où habita le prophète Élie, mais elle était dangereusement exposée aux vents du nord. Le seul port de la côte palestinienne qui fut vraiment sûr par tous les temps était Acre. Pour des raisons aussi bien stratégiques que commerciales, il était impératif de conquérir cette place. À l'intérieur, Baudouin Ier avait surtout besoin d'hommes et d'argent. Il ne pouvait espérer consolider son royaume s'il n'était pas assez riche et puissant pour contrôler ses vassaux. Il ne pouvait obtenir des renforts en hommes qu'en accueillant l'immigration et en incitant les chrétiens indigènes à coopérer avec lui. L'argent rentrerait dans les caisses si l'on encourageait le commerce avec les pays voisins et si l'on tirait parti des pieux désirs que manifestaient les fidèles en Europe pour doter et financer les établissements de Terre Sainte. Comme ces donations étaient faites en faveur de l'Église, Baudouin devait aussi contrôler celle-ci afin que l'argent pût être utilisé au bénéfice de tout le royaume. Le meilleur atout des Francs était la désunion du monde musulman, due à la jalousie réciproque de ses multiples chefs et à leur refus de coopérer. C'est ainsi que la première croisade avait pu atteindre son objectif. Les musulmans chiites, sous l'étendard des califes fatimides d'Égypte, détestaient les Turcs sunnites et le calife de Bagdad presque autant que les chrétiens. Parmi les Turcs, une rivalité perpétuelle opposait les Seldjoukides et les Danishmendites, les Ortokides et la maison de Toutouche, Ridouane d'Alep et Doukak de Damas, et même les deux fils de Toutouche entre eux. Quelques atabègues isolés comme Kourboka de Mossoul ajoutaient à cette confusion. Et donc les ambitions personnelles, tandis que de petites dynasties arabes comme les Banu Amar de Tripoli et les Mounkidides de Shaizar profitaient de tous ces désordres pour gagner une précaire indépendance. Alors, vers 1100, c'est aussi la date en Inde de l'empire des Cholas, C-H-O-L-A-S, dynastie originaire de l'actuel Tamil Nadu, est à son apogée. 1100, c'est la naissance de Pierre Lombard. Et en Chine, avant l'an 1100, une horloge hydraulique à échappement avait été fabriquée à Pékin, capitale des Leao, L-E-A-O. Alors nous allons passer maintenant à l'année 1101. Philippe Ier, roi de France, annexe la seigneurie de Dun-le-Roi, D-U-N, tiré L-E-R-O-I.
1101, c'est le début de la construction de la cathédrale d'Angoulême. 1101, c'est la naissance également de Guillaume Cliton, C-L-I-T-O-N, fils de Robert Courteheuse, duc de Normandie. 1101, Robert d'Abrissel fonde l'abbaye de Fontevraud. Alors Adam, de l'hébreu Adama, terre, est le nom du premier homme créé par Dieu dans les religions juives, chrétiennes et musulmanes. Adam et Ève, nos premiers parents, eurent trois fils, Caïn, Abel et Seth, S-E-T-H, et plusieurs filles. Au XIIe siècle, l'histoire d'Adam et Ève fit l'objet d'un poème dramatique en langue romane, Le jeu d'Adam, sans doute le premier texte religieux à avoir été joué hors d'une église. Alors, pour 1101 également, le baptême, la grande crainte des parents est que leur enfant, s'il meurt avant d'être baptisé, ne puisse entrer au ciel et n'erre dans les limbes. Dès le XIIe siècle, le baptême des nouveau-nés se généralise donc, les parents prenant alors une place importante. Au XIIe siècle, l'essor des villes favorise le développement de l'institution scolaire, dont désormais l'Église n'a plus le monopole. Dans les petites écoles, le maître enseigne à ses élèves les rudiments du latin et du chant.

Alors pour le costume féminin, au XIIe siècle, le haut de la robe, appelé cotte, C-O-T-E, est ajusté près du corps. Les pièces de tissu qui forment l'arrière et le devant du vêtement sont coupées d'après la forme voulue, puis lacées sur les côtés ou le devant. La jupe, qui traîne jusqu'au sol, se termine par des bandes décoratives rigides qui assurent l'ampleur du vêtement. La taille basse est soulignée d'une ceinture. Par-dessus la cotte, les femmes de la noblesse portent souvent un vêtement somptueux, sans manches ni ceinture, appelé surcot, S-U-R-C-O-T. Au XIIIe siècle, ce vêtement excessivement long doit être relevé pour marcher. La cotte, toujours portée sans ceinture, allonge et reprend de l'ampleur. Le mantel, coupé en demi-cercle, est attaché en avant avec une fibule ou retenu par un cordon ou une chaîne reliant deux disques décoratifs. La fibule est une broche avec laquelle on attache le vêtement. Le costume civil à l'époque romane. Les nombreuses expressions artistiques romanes, telles que la sculpture monumentale, taillée dans des architectures religieuses en plein essor, Sainte-Madeleine de Vézelay, Saint-Cernin de Toulouse, les cathédrales de Chartres, de Clermont et d'Autun, les rares fresques préservées, Saint-Savant-sur-Gartempe, Berzé-la-Ville, Saint-Nicolas de Tavan, les vitraux, Chartres, Le Mans, Saint-Denis, Poitiers, les enluminures de manuscrits, les évangélières, l'Apocalypse de Saint-Sever, et enfin les premiers sceaux aujourd'hui conservés aux archives nationales, fournissent de nombreux exemples de représentations humaines et vestimentaires très instructives pour le domaine étudié ici. Elles nous renseignent sur le costume de l'époque romane, resté en grande partie comparable à celui des Carolingiens, du moins de la fin du Xe au milieu du XIIe siècle. Seuls les noms désignant les pièces de vêtements changent, suivant la naissance et l'évolution de la langue romane. De nouveaux termes apparaissent, sans pour autant correspondre à une modification de forme ou à une création. Allongement du costume. À partir du milieu du XIIe siècle, vers 1140, un changement de fesses opère dans le costume français. Le port de vêtements longs, jusqu'ici limité à la cour royale et aux personnes aisées, se généralise chez le peuple, les ouvriers et les militaires qui lui préféraient auparavant un costume court, plus commode. Cette uniformisation du costume long se rattache à plusieurs phénomènes. L'expansion de la religion chrétienne s'accompagne de la diffusion du costume liturgique, dès l'origine long et ample, ainsi que de celle du costume monastique, puisé dans celui du peuple, en partie reste long. D'autre part, la société française, désormais basée sur un régime féodal, est dirigée par de grands seigneurs puissants, entourés de gens de guerre, les chevaliers, milites en latin. Mais cette nouvelle classe dominante, désignée par le terme de noblesse, la recherche de l'élégance et de la fantaisie vient renouveler le costume. On remarque des excès dans l'allongement des vêtements. Très longues traînes, surtout chez les femmes. Mode des vêtements longs, des cheveux longs et d'une barbe pendante chez les hommes. Ainsi qu'un luxe immodéré, imprégné des goûts orientaux chez les deux sexes. Alors les tuniques, chins et bliots. Chins, ça s'écrit C-H-A-I. N-S-E et Bliaud, B-L-I-A-U-D. Depuis le Xe siècle, les deux pièces principales de l'habillement des hommes et des femmes sont le chinze et le Bliaud. Comme chemise de dessous, on revêt à même le corps le chinze, longue tunique en lin, à manches terminées par de hauts poignets serrés. Le bliot, dont le nom s'est peu à peu substitué à celui de gonelle, correspond au même type de tunique de dessus. À manches longues, amples ou étroites, et au buste plus ou moins ajusté, ce vêtement sain à la taille est porté par tous. La longueur de la jupe varie tout en restant généralement plus courte que celle du chins qui dépasse. Courte et évasée chez les ouvriers et les paysans, elle est longue chez les femmes et mi-longue chez les hommes. De laine ou de soie, cette tunique reçoit en décoration des morceaux d'étoffe cousue, des broderies et des galons. Le bliot féminin, de même forme jusqu'au XIIe siècle, s'ajuste encore davantage au corps à la fin de ce siècle, au point de mouler le torse. Il se compose alors de deux parties, le jipon, G-I-P-O-N, et la jupe. Le jipon, en guise de corsage, est confectionné dans un tissu souple et gaufré. Il se lace dans le dos ou sur les côtés. La longue jupe tombe sur les pieds en de petits plis. La ceinture, du fait de cette forme collante, devient visible. Très longue, elle enserre d'abord la taille, puis s'enroule une seconde fois autour des extrémités pour venir se nouer devant sur le bas-ventre, les deux extrémités pendant.
Cette ceinture se constitue d'une cordelière de soie, de laine ou de maille, ou bien d'une lanière de cuir tressé. Les statues-colonnes des portails de la cathédrale de Chartres représentent ce type de bliot féminin. Élargissement des manches. L'allongement général des vêtements touche également la forme des manches. À partir du milieu du XIe siècle, les manches des tuniques de dessus, moulantes dans le haut du bras, s'évasant de plus en plus sur les avant-bras des femmes élégantes, laissant apparaître celles du chins.

pour permettre le passage des bras. Les autres vêtements de dessus sont taillés soit dans une coupe circulaire, ouverts devant et attachés par un gros fermail sur la poitrine, modèle courant chez les femmes, soit dans une forme rectangulaire et fermée sur l'épaule droite, habit plus usuel chez les hommes. Le terme de manteau tend à remplacer les appellations antiques de chlamyde ou de pallium. Alors chlamyde, ça s'écrit C-H-L-A-M-Y-D-E et pallium P-A-2-L-I-U-M. Les braies et les chausses. Les hommes portent toujours des braies. Braies, sorte de caleçon de longueur et d'ampleur diverses, utilisées depuis les Gaulois. Celles revêtues par les représentants des classes privilégiées sont longues et collantes aux jambes, tandis que celles des gens du peuple, également longues, restent amples. Dans certaines occasions, elles sont relevées et roulées sur les genoux ou fixées à des jartelles suspendues aux braillelles. Braillelles, ceinture maintenant les braies. Alors braillelles, ça s'écrit B-R-A-I-E-L. Les choses qui accompagnent ces braies sont de lin, de drap ou de soie, unies aux rayés de bandes horizontales teintées. Jusqu'au XIVe siècle, elles restent dédoublées et montent de plus en plus haut sur la jambe, parfois jusqu'à l'entrejambe, où elles se maintiennent par des bandes molletières ou des jarretières. Il paraît probable qu'à cette époque, les femmes couvrent également leurs jambes de chausses. Donc voilà pour ce petit épisode sur les vêtements. Maintenant, nous reprenons notre chronologie à 1101 et nous arrivons à, en mars 1101, à parler de Guillaume le Troubadour qui se croise. Guillaume IX, duc d'Aquitaine, l'un des plus célèbres troubadours de son temps, il semble qu'il commence à écrire à partir de son retour de croisade en 1102, était aussi le rival déclaré de Raymond IV de Toulouse. Son épouse, la duchesse Philippa, était la fille du frère aîné de Raymond IV de Saint-Gilles et elle aurait dû normalement hériter du comté. Avec lui partait Hugues de Vermandois, qui avait abandonné la première croisade après la prise d'Antioche et qui souhaitait s'acquitter enfin de son vœu d'aller à Jérusalem. Cette armée d'Aquitaine part de France en mars 1101. Elle avait traversé le sud de l'Allemagne et la Hongrie. Elle avait été rejointe en route par le duc Welf IV de Bavière, qui après une longue et glorieuse carrière en Allemagne, projetait d'employer ses dernières forces à combattre pour la croix en Palestine. Il emmenait avec lui une armée bien équipée de chevaliers et de fantassins allemands. Il était accompagné de Thiemo, T-H-I-E-M-O, archevêque de Salzbourg, et de la margrave douairière Ida d'Autriche, l'une des beautés de son époque, au temps de sa jeunesse. Maintenant que celle-ci était un peu passée, elle recherchait la pieuse excitation de la croisade.

Merci à Arnaud Lédard Pontabrier. C'était Le Chemin de Jérusalem, chronique des croisades, comme chaque premier troisième jeudi du mois à 21h15, en reprise vendredi 3h30, 9h45, 16h. Au micro, Jean Pelichon, à la technique, Cyril Caillez.

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Salut à toutes, salut à tous. Merci d'être présents pour cette émission spéciale concert de jazz. Ce soir, nous partons à la Grabenhalle à Saint-Gall, dans le canton de Saint-Gall, en Suisse évidemment, pour y écouter un quintet d'un des plus grands trompettistes de l'histoire du jazz qui est toujours resté un petit peu en arrière, mais qui est admiré de tous ses pairs, de tous les musiciens de jazz. Il s'agit de monsieur Benny Bailey. Benny Bailey qui avait fait partie de l'orchestre de Quincy Jones dans les années 50 et 60 et qui a rejoué au festival de Montreux au mois de juillet 1990 avec justement Quincy Jones. Ce soir, Benny Bailey est entouré de musiciens suisses, puisqu'il y a le saxophoniste ténor Carlo Schoeb, qui est de Bâle, Peter Heingemann à la guitare, aussi un Bâlois, le bassiste est en Suisse depuis bon nombre d'années, monsieur Reggie Johnson, et le batteur est monsieur Peter Schmidlin, qui est aussi le producteur du disque qu'on va écouter ce soir. Alors le mieux, c'est directement de partir à cette Grabenhalle, enregistrée le 19 avril 1991, Benny Bailey Quintet. Vous écouterez avec vos grandes oreilles, car si vous ne connaissez pas ce trompettiste, c'est le moment ou jamais de le découvrir et d'acheter tous les disques qui existent de ce musicien, parce que c'est vraiment un fabuleux trompettiste, vous pouvez vous en rendre compte ce soir, un trompettiste qui est né le 13 août 1925. À tout à l'heure.

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Ce soir, nous sommes à Saint-Gall, à la Grabenhalle, en Suisse, bien évidemment. Le 19 avril 1991, pour y écouter le Benny Bailey Quintet. Benny Bailey à la trompette, Carlo Schoeb au ténor, Peter Heinemann à la guitare, Monsieur Reggie Johnson à la contrebasse et le batteur et producteur Monsieur Peter Schmidlin, bien sûr, aux baguettes. Et de ce quintet, nous avons pu entendre quatre titres. Deep Soul, une composition du pianiste italien Monsieur Vince Benedetti. Reflectory, une composition du saxophoniste baryton regretté Pepper Adams. Caballeros, une composition du saxophoniste Carlo Schoeb. Et Hothouse, une composition du pianiste arrangeur encore trop méconnu. Voilà une occasion de faire une émission spéciale. Monsieur Tad Damron, superbe quintet de Benny Bailey. Et c'est grâce à Monsieur Peter Schmidlin, si on voit plus souvent Benny Bailey dans nos régions, c'est lui qui a eu l'idée de le prendre et de le faire jouer un petit peu partout, en Autriche, en Allemagne, en Suisse et un petit peu en France. Quoique en France, Benny Bailey ne joue pas très souvent et c'est bien dommage. Comme je vous l'ai dit, Benny Bailey a retrouvé son compagnon Quincy Jones au mois de juillet 1991 à Montreux pour un ou deux morceaux. Ils n'étaient pas vus depuis 30 ans. C'était les grandes retrouvailles. Benny Bailey considéré par ses pairs comme étant un des grands maîtres de la trompette et par les musiciens comme étant aussi un des tout grands de la trompette, trop méconnu, et c'est bien pour ça ce soir que j'aimerais réparer un petit peu ce mal, car Benny Bailey est un tout grand trompettiste, un immense musicien, un type qui est très modeste, trop. C'est souvent comme ça d'ailleurs. Alors je pense qu'il est temps de repartir à la Grabenhalle de Saint-Gall pour y écouter donc Benny Bailey à la trompette, Carlo Schoeb au ténor, Peter Heinemann à la guitare, Reggie Johnson à la contrebasse, Peter Schmidlin à la batterie. J'espère que vous appréciez ce set et que vous découvrez ce grand musicien qui est Monsieur Benny Bailey. 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

Vous êtes sur Radio Zone 93,8 MHz dans l'émission spéciale concert de jazz. Ce soir à la Grabenhalle de Saint-Gall pour écouter le Benny Bailey Quintet. Benny Bailey à la trompette, Carlo Schoeb au ténor, Peter Heinemann à la guitare que l'on entend derrière, Reggie Johnson contrebasse, Peter Schmittin à la batterie qui est aussi le producteur, et nous avons pu entendre Neptunis et Peruvian Nights, deux compositions et arrangements de Benny Bailey. Blues Is, que nous entendons en ce moment, qui est une composition et un arrangement du bassiste Isley Kinger. Et bien voilà, ça a été enregistré le 19 avril 1991. J'espère que vous avez passé un excellent moment en notre compagnie et que vous avez apprécié le tout grand trompettiste Benny Bailey et ses accompagnateurs. Et si vous ne connaissiez pas ce fabuleux trompettiste, eh bien ce soir, vous ne pourrez plus en dire autant et vous devrez acheter ses disques maintenant. Jean-Michel Reisser de Radio Zone 93,8 MHz, j'espère vous retrouver bien.

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N'oubliez pas Jazzologie tous les deuxièmes et quatrièmes lundis, toujours entre 22h et 23h. 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A tout bientôt donc, Benny Bailey Quintet, bye bye.

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Salut à toutes, salut à tous, merci d'être présents pour cette émission spéciale concert de jazz. Ce soir, nous partons à la Grabenhalle, à Saint-Gall, dans le canton de Saint-Gall, en Suisse évidemment, pour y écouter un quintet d'un des plus grands trompettistes de l'histoire du jazz, qui est toujours resté un petit peu en arrière, mais qui est admiré de tous ses pairs, de tous les musiciens de jazz. Il s'agit de monsieur Benny Bailey. Benny Bailey qui avait fait partie de l'orchestre de Quincy Jones dans les années 50 et 60, et qui a rejoué au festival de Montreux au mois de juillet 1990 avec justement Quincy Jones. Ce soir, Benny Bailey est entouré de musiciens suisses, puisqu'il y a le saxophoniste ténor Carlo Scheu, qui est de Bâle, Peter Heingemann à la guitare, aussi un Bâlois. Le bassiste est un Américain, mais émigré en Suisse depuis bon nombre d'années, monsieur Reggie Johnson. Et le batteur est monsieur Peter Schmidlin, qui est aussi le producteur du disque qu'on va écouter ce soir. Alors le mieux, c'est directement de partir à cette Grabenhalle, enregistrée le 19 avril 1991, Benny Bailey Quintet. Vous écouterez avec vos grandes oreilles, car si vous ne connaissez pas ce trompettiste, c'est le moment ou jamais de le découvrir et d'acheter tous les disques qui existent de ce musicien, parce que c'est vraiment un fabuleux trompettiste. Vous pouvez vous en rendre compte ce soir, un trompettiste qui est né le 13 août 1925. À tout à l'heure.

Vous êtes sur Radio Zone 93,8 MHz dans l'émission spéciale concert de jazz. Ce soir, nous sommes à Saint-Gall, à la Grabenhalle, en Suisse, bien évidemment. Le 19 avril 1991, pour y écouter le Benny Bailey Quintet. Benny Bailey à la trompette, Carlo Schoeb au ténor, Peter Heinemann à la guitare, Monsieur Reggie Johnson à la contrebasse et le batteur et producteur Monsieur Peter Schmidlin, bien sûr, aux baguettes. Et de ce quintet, nous avons pu entendre quatre titres. Deep Soul, une composition du pianiste italien Monsieur Vince Benedetti. Reflectory, une composition du saxophoniste baryton regretté Pepper Adams. Caballeros, une composition du saxophoniste Carlo Schoeb. Et Hothouse, une composition du pianiste arrangeur encore trop méconnu. Voilà une occasion de faire une émission spéciale. Monsieur Tad Damron, superbe quintet de Benny Bailey. Et c'est grâce à Monsieur Peter Schmidlin, si on voit plus souvent Benny Bailey dans nos régions, c'est lui qui a eu l'idée de le prendre et de le faire jouer un petit peu partout, en Autriche, en Allemagne, en Suisse et un petit peu en France. Quoique en France, Benny Bailey ne joue pas très souvent et c'est bien dommage. Comme je vous l'ai dit, Benny Bailey a retrouvé son compagnon Quincy Jones au mois de juillet 1991 à Montreux pour un ou deux morceaux. Ils n'étaient pas vus depuis 30 ans. C'était les grandes retrouvailles. Benny Bailey considéré par ses pairs comme étant un des grands maîtres de la trompette et par les musiciens comme étant aussi un des tout grands de la trompette, trop méconnu, et c'est bien pour ça ce soir que j'aimerais réparer un petit peu ce mal, car Benny Bailey est un tout grand trompettiste, un immense musicien, un type qui est très modeste, trop. C'est souvent comme ça d'ailleurs. Alors je pense qu'il est temps de repartir à la Grabenhalle de Saint-Gall pour y écouter donc Benny Bailey à la trompette, Carlo Schoeb au ténor, Peter Heinemann à la guitare, Reggie Johnson à la contrebasse, Peter Schmidlin à la batterie. J'espère que vous appréciez ce set et que vous découvrez ce grand musicien qui est Monsieur Benny Bailey. 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

Vous êtes sur Radio Zone 93,8 MHz dans l'émission spéciale concert de jazz. Ce soir à la Grabenhalle de Saint-Gall pour y écouter le Benny Bailey Quintet, Benny Bailey à la trompette, Carlo Schoeb au ténor, Peter Heinemann à la guitare que l'on entend derrière, Reggie Johnson contrebasse, Peter Schmittin à la batterie qui est aussi le producteur, et nous avons pu entendre Neptunis et Peruvian Nights, deux compositions et arrangements de Benny Bailey. Blues Is, que nous entendons en ce moment, qui est une composition et un arrangement du bassiste Isley Kinger. Et bien voilà, ça a été enregistré le 19 avril 1991. J'espère que vous avez passé un excellent moment en notre compagnie et que vous avez apprécié le tout grand trompettiste Benny Bailey et ses accompagnateurs. Et si vous ne connaissiez pas ce fabuleux trompettiste, eh bien ce soir, vous ne pourrez plus en dire autant et vous devrez acheter ses disques maintenant. Jean-Michel Reisser de Radio Zone 93,8 MHz espère vous retrouver bientôt pour une nouvelle émission de spécial concert de jazz, toujours en direct des grandes salles, grands concerts, grands festivals du monde entier, tous les premiers et troisièmes lundis de chaque mois sur Radio Zone entre 22h et 23h. N'oubliez pas Jazzologie tous les deuxièmes et quatrièmes lundis, toujours entre 22h et 23h. Et n'oubliez pas non plus votre rendez-vous hebdomadaire tous les vendredis soirs entre 21h et 22h, Jazzologie. A tout bientôt donc, Benny Bailey Quintet, bye bye.

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1: Formé à Osgore, This Will Destroy Your Ears porte bien son nom. 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

Salut à toutes, salut à tous. Merci d'être présents pour cette émission spéciale concert de jazz. Ce soir, nous partons à la Grabenhalle à Saint-Gall, dans le canton de Saint-Gall, en Suisse évidemment, pour y écouter un quintet d'un des plus grands trompettistes de l'histoire du jazz qui est toujours resté un petit peu en arrière, mais qui est admiré de tous ses pairs, de tous les musiciens de jazz. Il s'agit de monsieur Benny Bailey. Benny Bailey qui avait fait partie de l'orchestre de Quincy Jones dans les années 50 et 60 et qui a rejoué au festival de Montreux au mois de juillet 1990 avec justement Quincy Jones. Ce soir, Benny Bailey est entouré de musiciens suisses, puisqu'il y a le saxophoniste ténor Carlo Scheu, qui est de Bâle, Peter Heingemann à la guitare, aussi un Bâlois. Le bassiste est un Américain, mais émigré en Suisse depuis bon nombre d'années, monsieur Reggie Johnson. Et le batteur est monsieur Peter Schmidlin, qui est aussi le producteur du disque qu'on va écouter ce soir. Alors le mieux, c'est directement de partir à cette Grabenhalle, enregistrée le 19 avril 1991, Benny Bailey Quintet. Vous écouterez avec vos grandes oreilles, car si vous ne connaissez pas ce trompettiste, c'est le moment ou jamais de le découvrir et d'acheter tous les disques qui existent de ce musicien, parce que c'est vraiment un fabuleux trompettiste. Vous pouvez vous en rendre compte ce soir, un trompettiste qui est né le 13 août 1925. À tout à l'heure.

Vous êtes sur Radio Zone 93,8 MHz dans l'émission spéciale concert de jazz. Ce soir, nous sommes à Saint-Gall, à la Grabenhalle, en Suisse, bien évidemment. Le 19 avril 1991, pour y écouter le Benny Bailey Quintet. Benny Bailey à la trompette, Carlo Schoeb au ténor, Peter Heinemann à la guitare, Monsieur Reggie Johnson à la contrebasse et le batteur et producteur Monsieur Peter Schmidlin, bien sûr, aux baguettes. Et de ce quintet, nous avons pu entendre quatre titres. Deep Soul, une composition du pianiste italien Monsieur Vince Benedetti. Reflectory, une composition du saxophoniste bariton regretté Pepper Adams. Caballeros, une composition du saxophoniste Carlo Schoeb. Et Hothouse, une composition du pianiste arrangeur encore trop méconnu. Voilà une occasion de faire une émission spéciale. Monsieur Tad Damron, superbe quintet de Benny Bailey. Et c'est grâce à Monsieur Peter Schmidlin, si on voit plus souvent Benny Bailey dans nos régions, c'est lui qui a eu l'idée de le prendre et de le faire jouer un petit peu partout, en Autriche, en Allemagne, en Suisse et un petit peu en France. Quoique en France, Benny Bailey ne joue pas très souvent et c'est bien dommage. Comme je vous l'ai dit, Benny Bailey a retrouvé son compagnon Quincy Jones au mois de juillet 1991 à Montreux pour un ou deux morceaux. Ils n'étaient pas vus depuis 30 ans. C'était les grandes retrouvailles. Benny Bailey considéré par ses pairs comme étant un des grands maîtres de la trompette et par les musiciens comme étant aussi un des tout grands de la trompette, trop méconnu, et c'est bien pour ça ce soir que j'aimerais réparer un petit peu ce mal, car Benny Bailey est un tout grand trompettiste, un immense musicien, un type qui est très modeste, trop. C'est souvent comme ça d'ailleurs. Alors je pense qu'il est temps de repartir à la Grabenhalle de Saint-Gall pour y écouter donc Benny Bailey à la trompette, Carlo Schoeb au ténor, Peter Heinemann à la guitare, Reggie Johnson à la contrebasse, Peter Schmidlin à la batterie. J'espère que vous appréciez ce set et que vous découvrez ce grand musicien qui est Monsieur Benny Bailey. 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

Vous êtes sur Radio Zone 93,8 MHz dans l'émission spéciale concert de jazz. Ce soir à la Grabenhalle de Saint-Gall pour y écouter le Benny Bailey Quintet, Benny Bailey à la trompette, Carlo Schoeb au ténor, Peter Heinemann à la guitare que l'on entend derrière, Reggie Johnson contrebasse, Peter Schmidtin à la batterie qui est aussi le producteur, et nous avons pu entendre Neptunis et Peruvian Nights, deux compositions et arrangements de Benny Bailey. Blues Is, que nous entendons en ce moment, qui est une composition et un arrangement du bassiste Isley Kinger. Et bien voilà, ça a été enregistré le 19 avril 1991. J'espère que vous avez passé un excellent moment en compagnie et que vous avez apprécié le tout grand trompettiste Benny Bailey, ses accompagnateurs. Et si vous ne connaissiez pas ce fabuleux trompettiste, eh bien ce soir, vous ne pourrez plus en dire autant et vous devrez acheter ses disques maintenant. Jean-Michel Reisser de Radio Zone 93,8 MHz. J'espère vous retrouver bientôt pour une nouvelle émission de spécial concert de jazz. Toujours en direct des grandes salles, grands concerts, grands festivals du monde entier. Tous les premiers et troisièmes lundis de chaque mois sur Radio Zone entre 22h et 23h. N'oubliez pas Jazzologie tous les deuxièmes et quatrièmes lundis, toujours entre 22h et 23h. Et n'oubliez pas non plus votre rendez-vous hebdomadaire tous les vendredis soirs entre 21h et 22h, Jazzologie. À tout bientôt donc. Benny Bailey Quintet. Bye bye.